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se dirige ensuite vers Harlem. À 19h, l'office protestant commence dans un temple tout à fait moderne et particulièrement laid. La mer Katik est partout, et les Américains s'avifèrent pour aller chez le chaland. Les enceintes devant l'église retransmettent la cérémonie. Le gospel bat son plein, et des hommes de paroisse nous remettent des fascicules sur le bien, le mal et Satan, avant que nous nous asseyions sur le banc des communiants. Il n'y a que des noirs dans l'assemblée, hormis un groupe de touristes espagnols. Sur la scène, quatre choristes font des harmonies de spiritual derrière un pasteur amplifié qui harangue les fidèles. Le pasteur parle vite et je ne comprends pas tout. 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Je crois voir une déesse de muscles et de courbes quand il dit que les statues aussi verdissent et que leurs couronnes sont un perchoir pour les pigeons. Que jalouser l'éternité des statues, c'est envier la fiance sur leurs épaules et celle qui jonche leur piédestal. Alors je pense à la déesse nue et je vois léviter près de sa chevelure un moineau écarlate. Je vois la déesse nue et ses fesses qui avant dansaient.

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Puis d'autres intervenants se sont mis à parler, lentement, sans mouvement. 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

pirate d'un jeu de mots, que nous allons à la dérive en agrippant seulement quelque chose qui flotte au-dessus de nos têtes, sachant qu'elle existe, mais qu'il est difficile de la découvrir toute, de la retenir toute dans nos mains, de crainte qu'elle ne nous tue. Mais sans cesse conscient qu'on ne lui résiste pas, parce qu'enfin nous pouvons voir, avec des yeux pénétrés d'une foi profonde, que sa clarté a dissous nos impuretés et nous a rendus libres de nous faire passeurs d'âme et gardiens de ses plus secrètes exigences. Oh, dans ce jamais avant tout à fait semblable, dans cette avancée apparente, pas à pas vers notre but, là où on urine sur la pierre dure, là où nous avons perçu l'agitation d'une alchimie qui dépasse la recherche de l'or ou de l'uranium, nous sommes semblables à des bâtards enfouis dans la terre, privés de mer, des mineurs orphelins qui, comme jamais avant, ont fouillé en profondeur notre besoin 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Nous qui sommes nés de chaque homme torturé, de chaque martyrisé, de chaque crève la faim, de chaque encagé en travaux forcés d'esclaves, ou de celui qui fumille dans la geôle commune du désespoir.

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1: Bonjour à toutes et à tous, bienvenue dans l'agenda de Radio Alto. C'est parti pour les bons plans des Bauges. Samedi 23 mai, à l'occasion de l'édition 2026 de la Fête de la Nature, le Parc National Régional des Bauges propose plusieurs activités pour petits et grands du vendredi 22 au lundi 25 mai. Ce samedi, dans le vallon de Bellevaux, de 9h à 16h, participez au concours Les Explorateurs de la réserve du Chéran, au départ du parking de Bellevaux, avec des ateliers sur l'eau, la forêt et la recherche scientifique, accessibles aux enfants à partir de 6 ans. Pour tous les autres, vous pourrez rencontrer les techniciens de la réserve nationale de chasse et de faune sauvage, l'occasion unique de comprendre les actions de préservation de la faune et de la flore. C'est également de 9h à 16h. Inscription et détails sur le site parcdesbauges.com. Au bistrot du Merle à Puygros, il y aura un tournoi de darts numéro 4 des fléchettes en doublon de 17h à minuit. Dimanche 24 mai, toujours dans le cadre de la Fête de la Nature, le Parc National Régional du Massif des Bauges vous donne rendez-vous à la Compote pour l'événement Cueillette Vivante, une découverte théâtralisée et contée à la rencontre des producteurs de plantes aromatiques et médicinales. Il faut s'inscrire sur le site parcdesbauges.com et c'est 2 euros par personne. Pour ceux qui sont prêts à sortir du massif, samedi 23 mai, c'est la nuit européenne des musées. À Chambéry, l'événement Au musée citoyen réunit le musée savoisien, le château des Ducs de Savoie et les archives départementales qui vous accueillent avec des personnages costumés pour vous plonger dans l'atmosphère mouvementée de la Savoie révolutionnaire. Chacun pourra passer d'un lieu à un autre pour résoudre des énigmes et vivre une expérience interactive en nocturne. L'entrée est libre et gratuite. 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
5: On est ravis de te retrouver, Sébastien, pour cette chronique sur le lierre terrestre.
6: Oui.
5: Hein? On a parlé la semaine dernière musique et...
4: Nature.
5: Et nature. Et nichoir.
4: Et nichoir.
5: Hein? Mais cette semaine, on est plutôt sur Terre.
4: Sur Terre.
5: Avec cette espèce qui a un lien avec le lierre, peut-être?
4: Eh bien, écoute, non. Ah. Je ne crois pas. Ce qui peut les rapprocher, je pense que c'est là que ça devient, que ça vient le nom, c'est que le lierre, tu vois, il grimpe et t'as un peu des tiges partout sur le tronc d'arbre. Ça recouvre le tronc d'arbre. Eh bien, le lierre terrestre fait la même chose, mais il ne prend pas d'altitude. Il reste au sol. Donc, il a énormément de tiges qui vont couvrir le sol. Et qui vont faire des petites racines un peu partout. Et ça permet d'occuper vraiment le terrain.
5: Tu as fait les choses parfaitement, comme d'habitude, Sébastien. Donc, j'ai une petite tige de ce lierre terrestre. Et effectivement, c'est une espèce que vous connaissez, hein, qu'on a l'habitude de voir dans nos jardins. Et tu nous en parles aujourd'hui parce que c'est une observation que tu as faite dans ton propre jardin.
4: Et oui, parce que dans mon jardin, j'ai un problème sous les framboisiers. J'en ai marre de désherber. J'ai beau mettre des copeaux, des machins, des trucs, ça repousse toujours quand même derrière. Et j'ai pas trop le temps de m'en occuper. Et là, je me suis aperçu que sur une bonne partie, il y a le lierre terrestre et quasi, parce qu'il faut pas exagérer non plus, quasi rien d'autre qui pousse. Donc, je vais bien le laisser en place puisque c'est une plante couvre-sol. Et donc, elle va bien faire son boulot.
5: Couvre-sol et vivace. Ça, c'est pratique aussi.
4: Voilà. C'est donc une plante qui va rester d'une année sur l'autre. herbacée, hein, c'est-à-dire qu'elle va pas monter très haut et il n'y a pas de partie ligneuse, de branches, on va dire. Et donc, c'est la famille des lamiacées. Les lamiacées, vous les connaissez. C'est les menthes, c'est aussi le lamier pourpre. C'est ce qu'on appelle l'ortie, la fausse ortie, avec des belles fleurs rouges.
5: Et des feuilles poilues. Hein.
4: Et des feuilles un peu poilues, exactement. Donc, ce lierre terrestre, donc une espèce rampante, on l'a dit, souple. La tige est quadrangulaire, donc elle est carrée. Quand on la tient entre les doigts et qu'on la fait tourner, on sent que ça tac, tac, tac, parce qu'en fait, il y a vraiment quatre faces. Elle est parfois rougeâtre et elle peut s'étendre sur plusieurs mètres. Les feuilles, elles sont petites, arrondies, légèrement dentées, persistantes ou semi-persistantes selon le climat, aromatiques et puis avec un léger duvet. On sent qu'elles ne sont pas lisses et brillantes, elles sont un petit peu poilues.
5: Et puis, il y a ces fleurs magnifiques, violettes. Hein.
4: Oui, violet à bleu. En épi axillaire, c'est-à-dire fixée sur l'axe, qui sortent de mars à mai et qui ressemblent un petit peu à des fleurs d'orchidées. Hein. Mais les orchidées, les feuilles sont toujours des grandes feuilles bien lisses avec des nervures parallèles parce que ça fait partie d'une autre catégorie de plantes. Donc, c'est pas du tout ça, mais c'est vrai que ça y ressemble. Ces pétales, ils se sont soudés. Il y a deux pétales soudés au-dessus qui vont protéger en fait le pollen et les étamines, la partie de reproductrice. Et puis trois pétales en dessous qui se sont soudés, qui fait une piste d'atterrissage parfaite pour les insectes pour venir polliniser. C'est une plante qui est très nectarifère. L'insecte va tout au fond récupérer le nectar et il va donc frotter sur les étamines et donc récupérer des grains de pollen qui va les disséminer plus loin. Elles sont quand même extraordinaires, ces plantes.
5: Extraordinaires, et du coup, elles sont vraiment tout usage, quoi. Elles nous empêchent de désherber, elles servent aux pollinisateurs, ouais. Et en plus de ça, aux insectes, on va le voir.
4: Ouais. Même à d'autres bestioles et à nous, puisqu'elles se mangent.
5: Et oui, c'est une plante assez commune, hein, qu'on retrouve globalement en Europe.
4: Oui, Europe et Asie tempérée. Son habitat naturel, c'est les sous-bois, les haies, les zones humides et les sols riches en humus. Et l'exposition, c'est mi-ombre à ombre. Elle peut tolérer le soleil, mais il faut que le pied reste au frais.
5: Et c'est là où elle a un rôle écologique important.
4: Oui. Le fait qu'elle soit rampante comme ça, avec donc des tiges qui sont à fleur du sol, et dès que ça touche la terre, boum, il y a des racines. Donc tous les X centimètres, tu as des racines. Ça permet vraiment de stabiliser les sols sur une petite zone. Ça crée un microclimat. Un micro-habitat, parce que comme c'est dense, ça réduit l'évaporation, ça maintient l'humidité constante, ça protège le sol du vent et de la pluie. Et donc ça, c'est favorable aux jeunes pousses d'autres plantes, aux insectes qui n'aiment pas trop la chaleur, et aux amphibiens et autres invertébrés qui cherchent des zones un peu fraîches. Et c'est une ressource précoce pour les pollinisateurs. Hein. On a dit qu'elle était riche en nectar et surtout, elle fleurit dès le mois de mars, donc quand il n'y a pas grand-chose à manger, elle est là.
5: Elle est là très tôt dans la saison. Je ne sais pas si on l'a dit, mais en tout cas, elle embaume. Elle sent tellement bon.
4: Elle sent très bon. Alors, ce n'est pas tant les fleurs qui sentent bon, c'est les feuilles. Les feuilles sont très aromatiques. C'est une plante aromatique et comestible.
5: Donc, on mange et la fleur et la feuille.
4: Et la feuille, voilà. Ça peut être sympa. Tu fais un petit dessert, hop, tu mets un pétale et une fleur, ça fait de la déco et ça se mange. C'est utilisé en herboristerie pour ses propriétés expectorante, anti-inflammatoire, digestive et tonique. Tout ça, une pharmacie entière. Ça contient des huiles essentielles, du menthol, entre autres, et des composés actifs qui sont bénéfiques pour les voies respiratoires.
5: Donc c'est une plante couvre-sol et c'est en rampant qu'elle va notamment se propager.
4: Oui, c'est ça. Elle a deux modes de reproduction. Comme c'est une plante rampante qui fait des racines tous les X centimètres, si jamais tu coupes à un endroit, comme il y a des racines de chaque côté, tu te retrouves avec deux plantes différentes. Donc ça, c'est la reproduction qu'on dit végétative. Et puis, on vient de parler de ces fleurs. Donc il y a bien eu aussi une reproduction sexuée avec échange de grains de pollen et qui permet des croisements. Ça, c'est les tiges qui sont rampantes toute l'année. Et au printemps, elles se redressent et là, elles vont porter les fleurs. Et ça fait des tiges qui sont entre 20 et 30 cm de haut.
5: Merci beaucoup pour cette chronique passionnante.
4: Avec plaisir.
5: Et on se retrouve la semaine prochaine pour une série noire. Encore
4: une série noire. C'est parti.
5: À la semaine prochaine, Sébastien.
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1: Bonjour à toutes et à tous. Bienvenue dans l'agenda de Radio Alto. C'est parti pour les bons plans des Bauges. Samedi 23 mai, à l'occasion de l'édition 2026 de la Fête de la Nature, le Parc National Régional des Bauges propose plusieurs activités pour petits et grands du vendredi 22 au lundi 25 mai. Ce samedi, dans le vallon de Bellevaux, de 9h à 16h, participez au concours Les Explorateurs de la réserve du Chéran, au départ du parking de Bellevaux, avec des ateliers sur l'eau, la forêt et la recherche scientifique, accessibles aux enfants à partir de 6 ans. Pour tous les autres, vous pourrez rencontrer les techniciens de la réserve nationale de chasse et de faune sauvage, l'occasion unique de comprendre les actions de préservation de la faune et de la flore. C'est également de 9h à 16h. Inscription et détails sur le site parcdesbauges.com. Au bistrot du Merle à Puygros, il y aura un tournoi de darts numéro 4 des fléchettes en doublon de 17h à minuit. Dimanche 24 mai, toujours dans le cadre de la Fête de la Nature, le Parc National Régional du Massif des Bauges vous donne rendez-vous à la Compote pour l'événement Cueillette Vivante. Une découverte théâtralisée et contée à la rencontre des producteurs de plantes aromatiques et médicinales. Il faut s'inscrire sur le site parcdesbauges.com et c'est 2 euros par personne. Pour ceux qui sont prêts à sortir du massif, samedi 23 mai, c'est la nuit européenne des musées. À Chambéry, l'événement Au musée citoyen réunit le musée savoisien, le château des Ducs de Savoie et les archives départementales qui vous accueille avec des personnages costumés pour vous plonger dans l'atmosphère mouvementée de la Savoie révolutionnaire. Chacun pourra passer d'un lieu à un autre pour résoudre des énigmes et vivre une expérience interactive en nocturne. L'entrée est libre et gratuite. 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
4: Tous les vendredis midi, Croque Bauge vous accueille à l'Échrenne pour le rendez-vous tous à table. Chaque semaine, un cuisinier ou une cuisinière vous propose un menu et trois possibilités. Cuisiner et manger sur place dès 9h sur inscription. Manger sur place ou prendre à emporter entre midi et midi 45. La réservation est conseillée. Plus d'informations sur le site biobauge.com. La Chartreuse d'Aillon accueille l'exposition Germination, une première installation artistique collective avec la participation de 15 artistes. Une création contemporaine mêlant végétal, matériaux bruts ou vivants, images et structures. Une expérience sensorielle et immersive à venir découvrir à la Chartreuse les samedis et dimanches de 13h à 18h hors vacances scolaires jusqu'au 3 janvier 2027. Ouverture spéciale les 8, 14, 15 et 25 mai. La déchetterie du Châtelard est ouverte les mardis, mercredis, vendredis et samedis de 8h30 à 12h30 et de 13h45 à 17h30. Flexi, le service de transport à la demande, dessert les Bauges. Sans concurrence avec les transports actuels, vous pouvez vous déplacer toute l'année du lundi au samedi dans votre zone. Elle circule de 6h à 19h30. Vous pouvez réserver votre trajet 30 minutes avant ou 30 minutes après les horaires de la ligne régulière sur votre zone. Plus d'informations sur le site de Grand Chambéry et réservations sur l'appli MyMobi. Chaque semaine, le Centre social des Amis des Bauges vous propose plusieurs rendez-vous. Pot en couffin, le lieu d'accueil enfants-parents, chaque mardi de 9h45 à 11h45 au Châtelard, pour les enfants de 0 à 6 ans et leurs accompagnants. Tous les mercredis et pendant les vacances scolaires, le centre de loisirs accueille les enfants de 3 à 11 ans ainsi que les 11-15 ans pour de multiples activités. Pour les seniors, atelier nutrition un jeudi matin par mois de 10h à midi jusqu'au 18 juin. Il y a également de la gym senior depuis le 29 avril, les mercredis de 14h à 15h. Et enfin, pour vous rendre au relais parents-enfants, anciennement appelé RAM, ça se passe les mardis après-midi de 13h à 16h30, le mercredi de 8h30 à 12h30 et de 13h à 16h30. Ces temps d'accueil sont sur rendez-vous et le jeudi matin, un temps collectif est proposé pour les enfants et leur assistante maternelle. Retrouvez les détails des activités des Amis des Bauges sur le site www.amidesbauges.org. La ligne 30 est une ligne de transport en commun reliant la commune d'École à la gare routière de Chambéry en passant par Aix-les-Bains. Elle fonctionne du lundi au samedi toute l'année. Pour prendre connaissance des horaires et arrêts desservis par cette ligne, vous pouvez vous rendre sur le site www.grandchambéry.fr à la rubrique Transport et mobilité. Cette année, l'espace jeune du CIPA, au pôle à Alluy-sur-Chéran, accueille les ados de 11 à 17 ans, les lundis, mardis, jeudis et vendredis de 15h à 18h et le mercredi de midi à 18h. Des activités spécifiques sont aussi organisées pour eux le mercredi après-midi. Renseignez-vous sur leur site CIPA Pays d'Albi. La piscine d'Aillon-Margeria 1000 est ouverte du 18 mai au 3 juillet, le lundi de 17h à 20h, le mercredi et samedi de 15h à 20h et le dimanche de 10h à midi. La ligne 41 est une ligne de transport en commun reliant la commune du Châtelard à la gare routière d'Annecy en passant par Gruffy. Elle fonctionne du lundi au samedi toute l'année. Pour prendre connaissance des horaires et arrêts desservis par cette ligne, rendez-vous sur le site des transports Franconi à la rubrique « Ligne régulière ». Retrouvez les marchés hebdomadaires à l'Echerenne Place des Cantaloups le mardi de 9h à midi et au Châtelard le vendredi de 9h à midi.
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3: 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On nous annonce la mort du livre depuis mes 10 ans, j'en ai aujourd'hui 40. Et il semblerait que rien n'a encore pu remplacer la joie de partir à la rencontre de mondes imaginaires ou réels, de s'identifier à des héroïnes ou de haïr allègrement des méchants très méchants, de rire, de s'émouvoir, de pleurer, de frissonner et découvrir. J'ai ressenti toutes ces émotions avec bonheur, je les ressens encore évidemment, tout au long de mes lectures. Et je les regarde avec joie apparaître dans les yeux de mes enfants quand je leur lis des histoires. Alors non, le livre n'est pas mort. Les lectrices et les lecteurs non plus, et nous sommes nombreux et nombreux à nous considérer comme des découvreuses quand nous tombons sur une pépite et que l'on se dit « Ah, pourvu qu'il y en ait d'autres dans le filon !» J'ai la joie de recevoir aujourd'hui Minuit, productrice de filon, ou autrement appelée autrice. Bonjour Minuit.
4: Bonjour Marion, merci.
3: Avec 12 publications depuis 2020, on peut dire que la littérature n'est pas spécialement un détail dans ta vie.
4: Non, alors effectivement, c'est une grosse part de ma vie et c'est on va pas dire un passe-temps, mais pas dans le sens où on l'entend habituellement en tout cas, mais c'est un dévoreur de temps en quelque sorte, sur lequel je consacre une grosse partie de mes journées.
3: On va parler aujourd'hui du dernier livre qui est paru, Winterbuyen, qui est paru aux éditions Hello Édition. Mais avant qu'on aborde la production de ce livre, la création, l'accouchement, je sais pas comment tu définis ça, j'aimerais bien savoir, toi, ton rapport à la littérature.
4: Alors, j'ai toujours beaucoup aimé lire. C'est vraiment un souvenir que je garde de quand j'étais toute petite, de quand on allait à la bibliothèque en sortant de l'école, donc même déjà de la maternelle, où on avait la bibliothèque pas très très loin de l'école. Et donc j'ai vraiment toujours le souvenir qu'on allait à la bibliothèque pour emprunter des albums ou des livres, même cassettes à l'époque, qu'on pouvait écouter en audio. Et après, la lecture, quand je suis rentrée au CP, a été vraiment une découverte extraordinaire. Depuis ce temps-là, je pense que j'ai toujours eu un bon rapport avec la littérature, en gardant toujours un livre à portée de main.
3: De la lecture à l'écriture, il y a quand même, je vais pas dire un pas, mais voire même un gros fossé. Comment la bascule s'est faite? Quand est-ce que c'est apparu justement le rapport à l'écriture pour toi?
4: Alors pour moi, ça s'est fait tout naturellement parce que quand j'étais petite, alors même avant déjà de savoir aligner des lettres et écrire des mots, j'ai toujours adoré inventer des histoires et j'ai la grande chance d'avoir une sœur aînée qui n'est pas beaucoup plus grande que moi et avec qui j'ai partagé beaucoup de jeux. Et avoir une sœur, c'est avec qui on s'entend. C'est vraiment formidable parce que quand on jouait, on pouvait s'inventer toutes sortes d'histoires avec nos peluches, nos Playmobil ou rien que toutes les deux. Et du coup, on s'est toujours inventé beaucoup de mondes et d'histoires comme ça. Et pour moi, à partir du moment où j'ai su écrire et où je me suis peut-être retrouvée un peu plus seule ou avec moins de temps pour jouer, ça a été la prolongation naturelle de ce temps qu'on passait à jouer ensemble ou à inventer des histoires, où en fait je les inventais plus forcément avec mes jouets à portée de main, je pouvais juste aligner des mots sur le papier.
3: Et alors c'est pareil, autre pas ou autre fossé entre écrire pour soi, pour s'inventer des histoires et avoir des histoires publiées, c'est pas toujours évident. Comment ça s'est passé pour toi?
4: Alors j'ai toujours rêvé, on va dire, d'être écrivaine. C'était vraiment quelque chose dans lequel je me projetais quand j'étais petite. Enfin, je me disais toujours, j'adorerais écrire des histoires aussi. bah pourquoi pas partager avec les autres. Donc c'est vrai que j'aimais beaucoup ça. Enfin, j'avais cette idée en tête. J'avais une deuxième idée, c'était mes deux métiers que je voulais faire, c'était être écrivaine et être chanteuse. Donc j'ai rapidement laissé tomber le projet d'être chanteuse, mais j'ai gardé celui d'écrivaine. Et donc ma famille le savait, et notamment bah, mes parents. Et comme j'écrivais beaucoup en fait sur des carnets quand j'étais enfant, pour mes 13 ans, ça a été vraiment on va dire l'élément un peu déclencheur de qui m'a fait basculer vraiment dans le monde de l'édition. Pour mes 13 ans, ils m'ont offert un ordinateur portable sur lequel je n'avais qu'une seule chose, c'était un traitement de texte. Donc j'avais pas accès à internet, j'avais pas de jeu ni rien, c'était un peu comme ma machine à écrire. Enfin, ça a vraiment été ma machine à écrire. Et donc à partir de ce moment-là, donc le but c'était vraiment d'avoir mon ordinateur à moi avec mon traitement de texte à moi pour pouvoir écrire quand je voulais, même si c'était pendant la nuit ou très tôt le matin, sans avoir besoin de passer par l'ordinateur familial. Et donc ça permettait d'avoir tout de suite une histoire au propre, et à partir de là, donc le but était, une fois qu'on a une histoire au propre, c'est plus facile pour l'envoyer à des éditeurs. Donc c'était vraiment la finalité de ce projet, quand j'ai reçu cette machine à écrire.
0: Et donc ça a eu lieu.
4: Oui.
0: Avec quel livre? Comment ça s'est passé le processus pour être édité?
4: Alors, ça s'est passé par déjà des expériences un peu ratées, comme tout début de carrière, je pense. Ma première expérience éditoriale n'a pas vu le jour parce que j'avais signé donc un premier contrat avec une maison d'édition avec qui on a fait toutes les corrections pour un roman qui s'appelle Les filles de la forêt. Donc on a travaillé pendant près de 2 ans sur ce roman quand je venais... Alors que c'est un roman que j'ai écrit quand j'avais 13 ans, mais c'est très long de trouver des éditeurs, donc j'ai eu un premier contact éditorial quand j'avais à peu près 17-18 ans pour ce roman. Et donc on a travaillé pendant plusieurs années pour publier ce livre, et à la fin, l'éditrice avait un peu changé de programme éditorial, donc elle a rompu mon contrat et ce livre n'a pas vu le jour. Donc voilà, ma première expérience éditoriale ne s'est pas très bien conclue, mais ce livre après a rebondi avec une autre maison d'édition, et bizarrement, même si c'était ce premier livre que j'avais écrit, enfin dans ma chronologie de livres publiés, ce n'a pas été le premier à être publié. C'est un autre livre que j'ai écrit après, et donc qui s'appelle Angelica Brice contre les dragons, qui était publié par les éditions Kellac, qui est aujourd'hui ma première maison d'édition parce que c'est chez eux que j'ai le plus de titres. Et donc ça a été mon premier livre publié en 2020.
0: Et alors on disait depuis 2020. Soit à compte d'autrice toute seule, soit avec d'autres personnes, il y a eu 11 ou 12 parutions.
4: Oui, alors du coup, donc toutes sont à compte d'éditeur. Hein. C'est donc la différence compte d'autrice compte d'éditeur, c'est vraiment.
0: Ah oui, alors quand il y a un compte d'autrice, pardon, voilà. Je me suis mal exprimée, c'est toute seule.
4: Oui, voilà. Donc en individuel, j'ai effectivement publié donc 9 romans, et après avec des collectifs donc d'autres auteurs, 4 anthologies. Donc les anthologies, c'est des recueils de nouvelles sur un thème particulier, où tous les auteurs écrivent sur ce même thème. Donc on a à chaque fois entre 10 et 15 auteurs à écrire sur ce même thème. Et donc j'ai participé à 4 de ces anthologies.
0: Je parlais tout à l'heure des univers dans lesquels nous transportaient les lectures, qui peuvent être extrêmement diversifiés. Et toi, dans ta bibliographie, tu explores des univers qui sont quand même très différents. Alors, on a Angelica Brice contre les dragons, qui est dans un pays, un univers un peu médiéval avec des dragons. Oui. On a un univers qui est plutôt post-apocalyptique avec Cherche la pluie.
4: Oui, exactement.
0: Et puis, des adaptations de jeux aussi, avec Mauvaise Pioche, qui est un des derniers sortis. Et là, dans celui dont on va parler aujourd'hui, donc Winterbuyen, qui est paru aux éditions Hello Éditions, là, on va dans le Grand Nord.
4: Oui, exactement. Donc en fait, on n'est pas dans un pays défini. C'est vraiment un pays imaginaire et une ville aussi imaginée, parce que je me suis inspirée de tout ce qui est folklore nordique, mais dans le sens très large, ce qui est à la fois folklore norvégien, suédois, islandais, finlandais, et aussi un peu aussi britannique pour certaines parties. Donc c'est vraiment le Grand Nord, on va dire, large dont je m'inspire dans ce roman. Même si on peut retrouver du vocabulaire étranger dans ce livre, c'est aussi du vocabulaire qui n'appartient pas à une seule langue et qui appartient à plusieurs langues, dont notamment le norvégien, le suédois et l'islandais.
0: Donc Winterbuyen, si on fait un léger résumé, parce que j'ai vraiment pas envie de dévoiler ce qui se passe à l'intérieur, c'est l'histoire de Sigrid, qui est une fille de louvetier. Donc le louvetier qui s'appelle Ulf des Dreper, c'est
4: oui,
0: ça.
4: Exactement.
0: Et donc dans ce monde, son papa est appelé par des villes, des seigneurs, des ducs pour permettre à des villages ou des villes qui ont des problématiques d'envahissement avec des loups de pouvoir les libérer entre guillemets de cette oppression.
4: Oui, exactement. Donc ça, c'était vraiment un métier qui existait autrefois, donc même en France. Donc le louvetier, c'était pas quelqu'un. Enfin, souvent, c'était pas quelqu'un qui habitait à un endroit défini. C'était quelqu'un qui était nomade et qui était vraiment appelé d'un endroit à un autre pour repousser les loups là où les villageois en avaient besoin pour se protéger.
0: Et donc, on va suivre l'histoire de cette Sigrid. Et sans en dire plus, ils arrivent au village de Winterbuyen. Et là va commencer l'histoire et la mission de son papa. Tu le disais, ça a été inspiré de plusieurs folklores, de plusieurs cultures différentes. Moi, j'aimerais bien qu'on revienne un peu sur ton processus créatif, notamment sur ce livre. Comment ça se passe? T'as une idée qui a germé et tu vas tirer des ficelles et tu sais où aller faire, ou alors tu dis tiens, là je suis tombée sur le folklore du Grand Nord, j'aimerais beaucoup faire un livre dessus. Comment ça se crée tout ça?
4: Alors souvent quand j'écris, j'ai pas du tout d'idée, j'ai juste une idée de départ et je sais pas du tout où va m'emmener le livre à la fin. Donc là, j'avais vraiment, c'est le folklore scandinave et nordique, c'est vraiment quelque chose que j'apprécie beaucoup et auquel je m'intéresse beaucoup. Et pour le coup, je sais qu'il y a déjà énormément de livres, de romans, de fiction ou non, qui sont inspirés des mondes vikings et qui traitent quasiment essentiellement des vikings. Donc j'avais pas forcément envie d'écrire un livre, moi, sur les vikings. Donc là, Winterbyen, ce n'est pas une ville qui est située sur la côte, c'est vraiment un village qui est perdu dans les montagnes. Donc il n'y aura pas forcément de référence aux vikings. Mais on retrouve quand même donc des allusions donc cette période de vie là, notamment avec l'écriture viking qui était donc les runes, qui était l'écriture scandinave à cette époque, ou certains symboles qui pouvaient être utilisés en magie. Mais donc voilà, pour cette petite idée de départ, j'avais juste une idée donc d'une histoire qui se passerait dans le nord, dans un pays scandinave, sans forcément traiter de la vie en mer des vikings ou des razzias, etc. Et après, donc deuxième chose, ce roman-là était un peu particulier parce que ça a été mon roman de l'avant. Donc là, en fait, il va y avoir 3 tomes. Et pour le moment, donc il y a juste le premier tome qui est paru. Mais sur les 3 tomes, donc ça commence au 1er décembre. Et j'avais donc, moi j'ai commencé à l'écrire le 1er décembre avec l'envie d'écrire un chapitre par jour. Donc ce que j'ai fait, pour moi c'est un peu un roman de l'avant, donc jusqu'à Noël et un petit peu après, parce qu'il s'arrêtera donc le 3e tome le 26 décembre. Sachant que dans le pays de Sigrid, on ne fête pas Noël mais une fête ancienne qui s'appelle Yule, qui est la fête du solstice d'hiver. Donc qui était célébré par les Vikings entre autres, et j'ai prolongé un peu quand même l'histoire après Yule pour que les lecteurs qui de nos jours fêtent Noël puissent faire une sorte de calendrier de l'Avent eux aussi s'ils souhaitent lire un chapitre par jour.

0: Et j'avais lu Angélica Brise contre les dragons, et je vois aussi que dans tes autres livres, c'est souvent des adolescents, les héros. Alors, est-ce qu'il y a une inspiration très forte, genre Club des Cinq, le monde des enfants, et on s'affranchit des adultes? D'où vient cette trame qui fait que on accompagne des adolescents et l'incursion dans le monde des adultes est très brève?
1: Alors, je sais pas du tout. Peut-être parce que je me considère pas comme une adulte. mais c'est vrai que je sais pas. Alors, personnellement, j'ai beaucoup quand je lis, je lis beaucoup de livres qu'on considère comme jeunesse, donc où les héros sont plutôt enfants ou adolescents, et j'ai un peu plus de mal à me projeter parfois dans le monde des adultes qui est trop sérieux à mon goût. Donc c'est vrai que c'est en fait plus naturellement que j'utilise des héros jeunes, enfants ou adolescents, parce que à mon sens, ils ont encore beaucoup de découvertes à faire aussi, et ils ont cette part d'innocence et de merveilleux que les adultes n'ont peut-être plus ou ont perdu depuis. Et je pense que c'est plus facile pour moi d'écrire aussi de l'émerveillement selon le point de vue d'un enfant que selon le point de vue d'un adulte, où on peut considérer, même dans la vie de tous les jours, on voit moins souvent des adultes émerveillés que des jeunes qui ont cet émerveillement-là et qui ont cette part d'apprentissage encore à faire.
0: Je t'ai senti tiquer sur le roman dit de jeunesse.
1: Oui, voilà, parce que alors souvent, je sais que c'est plus facile pour les éditeurs ou même pour les libraires ou voire pour les lecteurs de classer les livres dans des catégories. Et la grande catégorie qu'on dit jeunesse, donc elle est censée être destinée à un public enfant, me fait m'énerve un peu parfois, parce que c'est vrai que je trouve que les livres, pour moi, il n'y a pas de classification jeunesse, mais plutôt, je préfère dire tout public, parce que en fait, il n'y a pas d'âge pour lire un roman avec une aventure qui est tenue par des enfants. Et je pense qu'on peut lire à tout âge des livres tout public.
0: Alors je confirme, hein. Moi j'ai lu Winterbien et j'ai passé vraiment un excellent moment. Et là où je veux rebondir, c'est que qui dit littérature jeunesse ne veut pas dire littérature simpliste ou bisounours.
1: Oui, voilà, exactement. Parce que ça, c'est aussi un retour qu'on a souvent au salon du livre, c'est quand les gens ils voient que c'est de la jeunesse, ils sont tout de suite rebutés parce qu'ils ont l'impression que ça va être simple, alors que moi, en tout cas, j'ai à cœur d'écrire un livre qui peut parler à tout le monde. Donc, même si les incursions dans le monde des adultes sont assez brèves, je pense que les lecteurs peuvent se reconnaître à tout âge dans les personnages, parce que c'est vrai que j'essaie de leur donner des sentiments. Ou même, c'est peut-être pas très visible dans le premier tome de Winterbien. Mais bon, tu le découvriras peut-être par la suite, Marion, avec les autres personnages. Mais un exemple avec du coup un autre de mes livres qui est paru l'an dernier, donc Mauvaise Pioche, où là je traite de la vie d'un village tout entier. Donc il y a vraiment des personnages de tout âge, où là je pense que chacun peut vraiment se reconnaître dans un des personnages de ce village.
0: Et on se reconnaît d'autant plus dans Winterbien que les personnages ne sont pas manichéens. On pourrait avoir tendance à avoir cette appréhension sur de la littérature jeunesse avec on a les bons d'un côté, les méchants de l'autre, et tout le monde est identifié. Oui. Là, on sent qu'il y a une profondeur chez les personnages et qu'on ne cherche pas à nous prendre par la main en nous disant venez suivre celui-là, il est gentil, et celui-là, il est méchant. Comment tu fais en termes de processus créatif justement pour les incarner? Est-ce que tu les traites à part et tu vas leur créer toute leur identité? Comment on fait quand on est autrice pour créer ces personnages?
1: Alors je pense qu'ils se créent un peu tout seuls, enfin pour moi en tout cas, c'est un peu eux qui déroulent leur aventure au fil des pages. Donc c'est vrai que moi je leur donne que quelques pistes au départ, et comme je sais pas trop où est-ce qu'ils vont me mener, c'est vraiment eux qui vont me dire comment est-ce qu'ils vont être par la suite, et c'est vrai que moi je gère presque rien dans ce cas-là. Et pour prendre un exemple, par exemple pour Ulfdrepper, donc le père de Sigrid, qui est chasseur de loups, rien qu'à partir de ce moment-là, nous on connaît toutes les problématiques liées aux loups, par exemple dans les Bauges, même on en parle encore, et donc on peut avoir déjà deux points de vue. Est-ce que Ulfdrepper va être quelqu'un de gentil parce qu'il protège les villageois et qu'il tue des loups, ou est-ce qu'il peut être considéré comme quelqu'un de méchant parce que justement il va tuer des loups, donc tuer des animaux qui n'ont rien demandé à personne et qui ne cherchent qu'à se nourrir. Rien que avec ce point de départ là, je pense que les personnages peuvent avoir une part d'ombre et une part de lumière sans que moi j'intervienne naturellement. Enfin, voilà.
0: Si on revient à Sigrid, qui est la protagoniste de l'histoire, donc c'est une adolescente qui accompagne son père dans ses différentes missions. Alors, sur le lieu de ses missions, parce qu'on a bien vu que, enfin, on voit dans le livre que elle est jeune, c'est une femme, donc elle n'a pas le droit de suivre son père parce que trop dangereux.
1: Voilà.
0: On avait un peu la même chose dans Angélica Brise, et c'est peut-être la même chose dans d'autres livres. On a quand même une volonté d'émancipation du personnage pour qu'elle ne soit pas justement cantonnée à sa place de femme accompagnatrice. Toi, le fait que ce soit des héroïnes, souvent, il y a quelque chose que tu souhaites développer?
1: Moi, je pense que c'est vraiment en fonction de ma personnalité, parce que je peux voir que même actuellement en France, on n'est pas toujours bien considéré en étant une fille ou une femme, et d'autant plus quand on est jeune. On ne nous traite pas forcément bien à notre place, ou même parfois les lecteurs s'étonnent de voir des autrices écrire alors qu'ils considèrent que ça peut être que des hommes qui écrivent. Ou voilà, je pense que c'est vraiment quelque chose de global, même si en France on est relativement protégé, il y a encore quelques inégalités, mais c'est encore vrai que dans certains pays il y a de fortes inégalités entre les hommes et les femmes. Et après, le fait que on soit jeune aussi, je pense que c'est vrai que quand on est jeune, on est tout de suite moins bien considéré, ou les adultes peuvent penser qu'on n'a pas les capacités de faire certaines choses. Et c'est vrai que par mes personnages, j'aimerais prouver que les jeunes ont aussi des choses à dire et ont une force de volonté qu'on ne soupçonne parfois pas, et qu'on ferait parfois mieux de les écouter.
0: Au-delà du fait qu'il y ait une petite idée de départ et puis que l'écriture fait partie de ta vie depuis longtemps maintenant, il y a une volonté pour toi de transmettre quelque chose au lecteur ou à la lectrice?
1: Alors, quand j'écris, je pense pas forcément à ça. Enfin, c'est pas ma volonté en tout cas de faire de la littérature, qu'on veut dire engagée, pour transmettre un message. Mais après, il y a toujours, malgré moi, des items qui vont se mettre en place autour de mes livres. Dans Winterbien, peut-être la volonté de transmettre, déjà quand on arrive à un endroit où on est étranger, d'être pas considéré comme quelqu'un qui a du mal à s'intégrer dans un village. Et c'est vrai que ça peut être difficile d'arriver dans un endroit qu'on connaît pas. Donc là, Sigrid arrive dans un endroit qu'elle ne connaît absolument pas, avec un mode de vie qu'elle ne connaît pas, etc. Et aussi, le message à faire transmettre, c'est d'une part, Sigrid est persuadée qu'elle peut accompagner son père, donc montrer que, oui, malgré tout ce qu'on va dire, même si c'est qu'une fille et qu'elle est jeune, elle a cette force-là de le faire, et qu'elle ait cette volonté de poursuivre son rêve, enfin son projet, malgré ce que les autres en pensent. Et la deuxième chose, Sigrid est aussi persuadée, par contre, qu'elle est obligée, en quelque sorte, de faire comme son père, parce que son père est louvetier, donc elle s'imagine qu'elle ne peut être que louvetière. Elle n'a pas réfléchi à un autre projet de vie. Et en fait, petit à petit, dans le livre, elle va se rendre compte que peut-être qu'elle va pouvoir faire autre chose de sa vie que chasser les loups. Donc c'est aussi cette volonté qu'elle aura peut-être de se démarquer de son père, qui est vraiment focalisé sur lui, la chasse aux loups, alors que Sigrid petit à petit va se rendre compte qu'en fait il y a autre chose dans la vie que la chasse aux loups.
0: Sur ce livre-là, il n'y a certainement pas eu de retour encore, parce qu'il est tout neuf et il vient de paraître, mais en tant qu'autrice, tu as dû rencontrer des lecteurs et des lectrices déjà.
1: Oui.
0: Quel retour tu as ?
1: Alors, du coup, j'en ai pas rencontré encore beaucoup. J'ai donc vraiment très peu de retours, ou quand je les ai rencontrés, ils n'ont pas forcément encore lu. Donc voilà, pour le moment, je peux pas t'en dire plus. C'est vrai. Souvent, le premier approche, donc c'est vraiment la couverture pour les lecteurs quand je le présente en salon du livre. Donc là, ils sont assez intrigués par la couverture et par les lettres qui rappellent un peu l'univers runique et viking. Donc ça, c'est aussi une chose de laquelle ils me parlent beaucoup. Et après aussi, donc ces montagnes un peu mystérieuses qu'ils ont tendance à me dire, on a l'impression de voir quelque chose dans les montagnes, silhouette ou quelque chose, et il y en a beaucoup qui essayent de deviner ce que c'est dans ces montagnes. Voilà, donc j'ai surtout des retours sur ce qu'on va dire le visuel du livre, plus que ce qu'il y a à l'intérieur pour le moment.
0: D'accord. Et alors, si on revient sur ce visuel qui est, alors je dirais, en bichromie, donc noir et un personnage blanc sur un fond noir et des lettres en rouge du titre qui apparaissent assez fort. Comment on travaille une couverture? comment on fait pour trouver l'illustrateur ou l'illustratrice qui va avec le livre?
1: Alors ça, alors moi j'ai beaucoup de chance parce que pour le coup avec deux de mes maisons d'édition, donc les éditions Kellac et les éditions Hello, j'ai eu un grand, mon gros mot à dire sur la couverture, ce qui en principe n'est pas du tout le cas pour les auteurs. En principe, quand son texte est accepté par un éditeur, c'est vraiment l'éditeur qui va s'occuper de tout le côté promotionnel, donc choisir la couverture, choisir la typographie, la maquette, le format du livre, etc. Et là, en fait, du coup, moi, j'avais déjà travaillé donc avec Nathalie Leres pour Angelica Brice contre les dragons aux éditions Kellac, parce que c'était vraiment l'illustratrice que j'avais choisie donc pour cette histoire. Et à chaque fois que je présente un livre à une maison d'édition, je dis toujours que j'ai ma coveriste, donc Nathalie. Donc coveriste, c'est un néologisme pour dire celui qui fait la couverture. Que j'ai ma coveriste qui peut leur proposer un projet de couverture s'ils acceptent. Chez certains de mes éditeurs, ça a été non, on a nos propres graphistes pour faire la couverture. Et là, chez Hello Édition, ils offraient la possibilité à l'auteur de créer la couverture avec l'éditeur, avec le service promotionnel. Et donc, moi, je leur ai automatiquement proposé Nathalie pour faire ce travail. Ils ont beaucoup aimé le travail de Nathalie. Et donc, après, c'est elle qui a travaillé en lien avec l'équipe visuelle de Hello Édition pour faire une couverture qui leur convenait et qui me convenait à moi aussi.
0: C'est important quand on écrit un livre d'avoir la couverture, parce que si je comprends bien, oui. C'est vraiment pas une évidence pour un écrivain de choisir ce qu'il y a dessus.
1: Non, alors en principe non, c'est vraiment pas du tout le cas. Et moi c'est vrai que quand j'ai un nouveau livre qui va sortir, j'appréhende toujours de savoir ce que va être la couverture. Donc pour le moment j'ai vraiment de la chance parce que j'aime beaucoup toutes mes couvertures. Mais à chaque fois aussi mes éditeurs ont vraiment joué le jeu parce qu'ils m'ont présenté la couverture avant qu'elle paraisse en me disant s'il y a des choses qui va pas, on peut demander de changer ou voilà. Et par exemple aussi pour Cherche la pluie, donc avec Marathon Édition qui est le roman post-apocalyptique que j'ai évoquait tout à l'heure. L'éditrice m'avait fait une proposition de une dizaine de couvertures où j'ai pu choisir parmi celles qui me plaisaient le plus aussi, avec laquelle je me sentais le plus à l'aise. Parce que c'est vrai que moi, après, quand je fais des salons du livre, je trouve que c'est quand même beaucoup plus facile de défendre un livre avec lequel je me sens bien et que j'ai pas honte de présenter visuellement. Voilà.
0: C'est une partie importante du travail d'écriture et de parution, la promotion du livre.
1: Pour moi, oui, c'est vraiment une grosse partie parce que je suis pas du tout connue. Donc mes livres ne vont pas être trouvables en librairie dans les rayons. Donc c'est vrai que si je sors pas de chez moi, si je vais pas sur les salons du livre ou sur les marchés, etc. En fait, personne ne va connaître mon livre et personne ne va le voir. Donc c'est vraiment ce qui fait vivre le livre en quelque sorte. Sinon, il va toujours rester sur les sites des vendeurs, mais il ne va jamais paraître dans les mains des lecteurs.
0: Et c'est quelque chose que tu apprécies ?
1: C'est quelque chose que j'aime beaucoup, oui. Présenter mon livre en salon, c'est vrai que c'est quelque chose qui le fait vivre, parce que quitte à être publié, autant que le livre vivre, sinon, c'est pas la peine d'être publié, selon moi. Autant qu'il reste dans mon ordinateur et que je sois la seule à le lire.
0: En termes de parution, alors je trouve ça assez impressionnant quand même, le nombre de recueils qui paraissent par rapport au nombre d'années, donc 12 recueils depuis 2020. Tu disais, c'est pas un hobby, ça fait partie de ma vie, mais ça fait partie de quelle part de ta vie? Quand est-ce que tu écris et à quel rythme?
1: Alors, j'écris quand je dors pas.
0: Tu dors pas beaucoup.
1: Oui. Outre mon travail d'écrivaine, j'ai un petit travail alimentaire à côté, qui est un temps partiel, donc qui me laisse beaucoup de temps pour écrire quand même à côté. Mais sinon, quand je ne vais pas au travail, ma journée basique, c'est donc j'ai deux chiens qui courent énormément et qui ont besoin de se dépenser. Donc c'est un peu aussi qui m'aide à me reconnecter à la réalité. Donc ils ont besoin de se promener au moins 2 heures par jour. Donc quand je me lève, je commence par promener mes chiens pour bien les fatiguer et après être tranquille à la maison pour écrire. Et après, sur les jours où je suis vraiment à la maison sans rien avoir à faire, je peux écrire jusqu'à ce que je me couche. Voilà. C'est vraiment une grosse part, une part très prenante de ma journée.
0: Et tu vois ça comme une contrainte ou c'est un réel plaisir?
1: Non, c'est, pour moi, c'est vraiment un plaisir et je me suis toujours dit, en fait, pour le moment, je suis autrice et si jamais un jour, j'ai plus envie d'écrire, je trouverai autre chose. Et j'ai vraiment pas ce... Il y a beaucoup d'auteurs qui disent, oh là là, on a peur de... Enfin, la peur de la page blanche, etc. En fait, moi, je me dis, si un jour, j'allume mon ordinateur et que j'ai pas envie d'écrire, j'écris pas. Enfin, c'est vraiment pas quelque chose pour lequel je me force et pour moi ça reste un plaisir et à partir du moment où ce sera une corvée, ce sera fini, j'écrirai plus. Et je dis souvent, les gens me disent souvent, être écrivaine, est-ce que c'est ton travail? Donc moi je dis toujours, c'est mon métier principal, mais c'est pas mon travail parce qu'en termes étymologiques, le mot travail vient donc d'un mot qui désigne un outil de torture. Donc pour moi c'est pas une torture d'écrire, donc c'est pas un travail mais c'est mon métier.
0: C'est beau. Tu as évoqué tes deux chiens. Les animaux sont omniprésents dans tes livres.
1: Alors, oui, c'est vrai que pour moi, ils ont toujours une grande place, les animaux. Et j'ai mon équipe d'assistants à la maison. Bon, je disais assistante parce que jusque-là, j'avais que des filles. Mais depuis peu, j'ai aussi des garçons. Donc, mon équipe d'assistants, j'ai deux chiens et deux chats. Et ils sont vraiment, omniprésents parce que donc, mes chiens m'aident un peu à me reconnecter avec la réalité quand j'ai tendance à être trop le nez plongé dans mon ordinateur. Et mes deux chats sont eux, pour leur part, vraiment à être couchés sur mes genoux ou juste à côté de moi ou sur mon clavier. Enfin, c'est vraiment... eux, ils m'aident plutôt, on va dire, à me recentrer et me calmer ou... à être une part de plénitude. Et je dis souvent, pour moi, il y a au moins un chat dans chacun de mes livres, parce que pour moi, un bon livre contient toujours un chat. Voilà.
0: Eh ben, Wintervien n'échappe pas à ça. Et on sent vraiment que ce sont des animaux à... Enfin, non, les animaux sont des personnages à part entière.
1: Oui.
0: Qui sont développés au même titre que les autres personnages humains.
1: Oui, c'est vrai. Là, par exemple, Sigrid n'a pas quant à elle de chat, mais elle a une mule qui s'appelle Dug. Donc, Dug, la mule, est très importante pour elle parce que elle fait partie de sa famille. Parce que comme c'est donc des nomades, Sigrid et son papa vont de village en village et Dug est vraiment celle qui les accompagne partout. Donc, elle fait partie de leur famille aussi.
0: Et il y a une autre petite spécificité, alors ça je sais pas si c'est dans tous les livres, mais c'était déjà dans Angélica prise contre les dragons, c'est le rapport à la cuisine.
1: Oui, alors ça moi c'est aussi très personnel parce que j'adore faire la pâtisserie et la cuisine. Et il peut m'arriver quand je passe des journées à écrire à prendre à peine le temps de manger et à vraiment grignoter des petits gâteaux ou des choses comme ça, à faire des tea time, etc. Et pour moi c'est vraiment ce qui permet de se sentir bien quand on est chez soi avec un livre et un gâteau. Déjà je pense qu'on est bien et de prendre le temps de faire la cuisine et de le partager aussi parce que c'est toujours un moment de partage quand on partage ce qu'on a fait. Pour moi c'est important et aussi je trouve que dans le livre ça donne un aspect humain au livre parce que faire la cuisine, parfois on a perdu un peu le temps de le faire de nos jours, on a perdu l'habitude de le faire, mais je sais que la plupart des gens, quand ils se disent on va faire un gâteau, c'est pour une occasion, pour une fête ou pour un pique-nique ou même Noël ou quand on va retrouver des amis. Et c'est vrai qu'on prend parfois plaisir à faire quelque chose soi-même et à le partager. Donc pour moi, c'est aussi cette idée de faire du livre qui peut être un moment de partage et dans lequel j'ai certains lecteurs, même en salon, la semaine dernière, j'ai une dame qui est venue qui m'a dit « Je vous achète le tome de D'Angelica parce que quand j'ai lu le tome 1, j'avais toujours envie de manger, elle arrête pas de faire la cuisine. » Du coup, ça me faisait trop plaisir. Et du coup, c'est vrai que c'est quelque chose moi qui me touche parce que partager un gâteau, c'est comme partager un livre. Et cette dame s'est peut-être sentie concernée par l'histoire parce que elle aimait bien les aliments préparés là-dedans. Et c'est vrai que comme moi j'aime bien faire la cuisine à la fin donc de chacun de mes romans, il y a une recette à la fin qui est en rapport avec l'histoire et avec ce qui se passe dedans pour permettre aussi au lecteur donc de redécouvrir ce plaisir, pourquoi pas, de faire la cuisine, de partager et de ressentir le goût du livre en lisant. Et j'ai pour ça un livre donc que j'ai pas encore évoqué qui s'appelle La Bibliothèque des Murmures dans lequel je parle vraiment de ça parce que dans ce livre-là donc qui est inspiré d'Hansel et Gretel. Donc dans l'histoire d'Hansel et Gretel en fait l'histoire vraiment originelle, ces deux enfants qui sont abandonnés en forêt et qui vont tomber sur une maison en pain d'épices dans laquelle vit une sorcière. Et donc, dans la bibliothèque des murmures, j'ai pris le parti de faire une réécriture de ce conte-là, sauf que l'héroïne ne tombe pas sur une maison en pain d'épices dans la forêt, elle tombe sur une bibliothèque. Et elle ressent vraiment le goût des aliments et le goût des livres quand elle lit. Et pour elle, chaque livre est associé à un parfum et à un aliment. Donc voilà, c'est quelque chose que j'évoque beaucoup dans ce livre-là. Voilà. Je ne sais pas si ça répondait à ta question.
2: Ah, mais bien sûr, ça me donne tout de suite envie d'aller fabriquer des gâteaux, là. Et de m'asseoir pour lire un livre. Avant qu'on se sépare, j'aimerais bien que tu me dises s'il y a des... parce que je trouve que le partage de la recette, c'est déjà assez exceptionnel. Mais pour des lecteurs et des lectrices, ce que moi me parle à chaque fois, c'est le partage d'auteurs ou de petits filons ou de petites pépites qu'on pourrait découvrir. Est-ce qu'il y en a, toi, soit qui t'ont inspiré, qui t'ont accompagné dans ta vie ou qui, aujourd'hui, t'émotionnent, te sont apparus récemment? Est-ce qu'il y en a comme ça qui te viennent spontanément à l'esprit?
1: Oui, alors souvent le premier que je donne, c'est donc le premier livre que j'ai lu toute seule quand j'étais enfant et que je suis rentrée au CP. Donc c'est la série Princesse Zélina qui a été écrite par Bruno Musca et qui a été publiée par Milan, si je me trompe pas. Donc on ne trouve plus maintenant, mais moi c'est vraiment le premier livre que j'ai lu quand j'étais enfant, toute seule du moins. Et après, parmi mes auteurs encore que j'apprécie énormément aujourd'hui, et que j'appréciais déjà étant jeune, donc Eric Lom, qui est un auteur très varié, qui écrivait au départ juste pour la jeunesse, et qui maintenant écrit aussi des livres pour adultes. Donc c'est toujours un auteur qui m'a beaucoup touchée dans son écriture. Et aussi, une autre découverte que je suis depuis que je suis enfant et que je relis régulièrement, c'est Alice au Pays des Merveilles. Et constamment dans mes livres, donc il y a forcément un chat et il y a aussi souvent des allusions à Alice au Pays des Merveilles.
2: Donc vous l'aurez compris, il faut vous précipiter sur Winterbienne, qui est paru aux éditions Hello Édition. L'autrice qui est avec moi, c'est Minuit. Et vraiment, en termes de qualité d'écriture, d'agréabilité, même si ça se dit pas, à lire et de facilité d'écriture, vous allez vous régaler. L'histoire est très chouette. Le seul critique que je dois faire, c'est qu'on doit attendre le tome 2 pour connaître la suite.
1: Bah, merci beaucoup Marion. Et pour te rassurer, on est en train de travailler sur la publication du tome 2 qui sortira à la rentrée.
2: Je suis hyper rassurée.
1: Merci beaucoup.
2: Merci Minuit.
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2: Et donc voilà, chers écouteurs, j'allais dire, chers écouteurs, chères écoutrices, j'invente des mots aujourd'hui. J'ai décidé d'inventer des mots. Alors, adultes, enfants, oiseaux, chats, poissons rouges, bienvenue tous dans le nouvel épisode de Fabulon. Alors, nous avions laissé Miaou Mia et Miaou Miat sur l'île du Levant. Ils venaient de se retrouver. Et
3: les Miaou Miat étaient prêtes à raconter ses aventures sur les sept mers.
2: Ah ouais. Et alors, c'était quoi ces aventures sur les sept mers?
3: Je sais pas.
2: Mais à ce moment-là, le téléphone sonne.
3: Ring, ring.
2: Oui. Qui est la maman de Miaou Miat, on va l'appeler comme ça, c'est la maîtresse, hein, c'est l'humaine. Décroche le téléphone. Allô, qui est à l'appareil? Oui, bonjour. C'est Esmeralda, la maîtresse de Miaou Miat. Ah bon, Esmeralda? Mais pourquoi tu nous appelles? Eh bien, je voulais savoir si Miaou Miat était là, parce que je sais plus trop où il est, là. Il y a eu on est tous devenus un peu fous et je sais plus où était Miaou Miat. Ah oui, il est là, il est arrivé ce matin avec Tirti. Tirti, l'exploratrice de Mars, qui les a menés faire le concert sur Mars. Oui, c'est ça. On est en train de s'échanger des recettes de pâtisserie martienne et terrienne. Oh, c'est formidable. Mais il faut absolument que je parle à Miaou Miat. Ah bon? Mais je vais te l'appeler. Alors, Miaou Miat allait commencer son histoire quand tout à coup, on frappe et... je ne sais plus comment elle s'appelle, il faut qu'on retrouve son prénom. Lui, Jeanne, elle s'appelle. Ah non, Jean et Jeanne, c'est les parents d'Esmeralda. Elle s'appelle...
3: Bah, dis-nous qui c'est déjà.
2: Mais la boulangère.
3: Ah.
2: La boulangère appelle Miaou Miat. Miaou Miat lui dit, Miaou Miat, c'est Esmeralda. Elle voudrait prendre des nouvelles et elle a quelque chose à te dire. Ah bon? Alors Miaou Miat dit, oh Miaou Miat, ma chérie, je reviens. Je vais parler à Miaou Miat. Alors Miaou Miat prend le...
3: Je vais parler à Miaou Miat.
2: Oh là là. Ah Esmeralda, mon cerveau est fatigué aujourd'hui, dites donc. Hein. Il va falloir que vous m'aidiez pour regarder le fil, les filles. Et alors, Miaou Miat prend le téléphone. Esmeralda, ma maîtresse chérie, comment ça va? Vous avez bien survécu à la zinzinite? Oui, tout va bien, mais je t'appelais pour autre chose. Ah bon, qu'est-ce qui se passe? Eh bien, je suis rentré à la maison avec papa et maman. Ah bon, et Lily? Oui, et on a retrouvé... comment il s'appelle le fantôme? Payasu, ah oui, super. Mais qu'est-ce qui se passe? Oh, il se passe quelque chose, c'est que le chat... La chatte des voisins, eh ben, elle était malade, tu sais. Ah bon? Et qu'est-ce qui lui est arrivé? Eh ben, oh, c'est comme ça, c'est une maladie, elle n'arrivait plus à manger. Ah bon? Et eh oui. Et alors, elle était trop fatiguée. Ah bon? Et eh oui. Tu sais, c'est Yumi. Oh, Yumi. Yumi. Yumi, la voisine, mince alors. Et alors, qu'est-ce qui lui est arrivé? Eh ben, les vétérinaires et les docteurs se sont bien occupés d'elle, mais elle était tellement fatiguée, elle s'est endormie pour son dernier sommeil. Oh, le dernier sommeil! Mais qu'est-ce que c'est? Eh bien, c'est le moment où le corps, il est tellement fatigué qu'il doit se reposer et revenir à la matière originelle qu'il est. Ah, Ah bon, oui. Et son esprit ? Ah bah son esprit va s'envoler, il va retourner dans les étoiles, hein, à la maison des âmes où dorment toutes les âmes des humains, des animaux, de tout le monde quand il quitte le corps terrestre. Et il retourne là où il va s'envoler. Et alors, on va faire une cérémonie dans la forêt pas loin de la maison. Ils nous ont proposé de venir puisqu'on la connaissait et qu'on l'aimait très fort. Ah oui, est-ce que tu veux venir ? Eh ben oui, je veux venir, bien sûr. Hein, il veut y aller, mien au mien ?
3: Oui.
2: Oui ? Et alors ? Mais si tu viens, tu feras pas trop de bêtises, dit Esmeralda. Qu'est-ce qu'il dit ? Il dit oui de la tête. Ah oui. Ah ben non. Mais comment je vais faire pour venir ? Je suis à l'autre bout du monde. Je suis sur l'île du Levant. C'est la catastrophe. Mais dis donc, dit Esmeralda, tu as oublié que je suis une magicienne ou quoi ? Ah ! Mais non, mais en fait, dit Myrmia en plus, mais je suis avec Kirti, peut-être qu'elle peut m'amener avec son vaisseau spatial qui va super vite. Ah bah ouais, c'est peut-être le mieux parce que c'est vrai que la magie, ça me demande beaucoup d'énergie quand même pour faire des portails magiques. Bah viens avec Kirti alors, si ça l'embête pas, d'accord ? Mais Myrmia peut venir aussi puisque tu viens juste de la retrouver, mon pauvre. C'est important de partager des moments comme ça avec les gens qu'on aime. Ah, d'accord. Bon, c'est formidable. Alors, je vais faire ça, dit Myrmia. Et alors, Miaou Mia va annoncer ça à tout le monde. Dites, les amis, il faut que je rentre vite dans ma maison parce que on doit accompagner Yumi dans son dernier voyage. Ah, il leur explique tout, Yumi, son amie. Oui, c'était une chatte de mes amis, elle était très belle, elle avait une pas facile son enfant, sa maman l'avait, elle n'avait pas eu de maman, qui l'avait laissé tout bébé chat, et alors elle avait été recueillie par des humains qui lui avaient donné plein d'amour. Mais c'était une coquine aussi, et des fois elle faisait des bêtises et on s'amusait bien tous les deux. Des fois on faisait les 400 coups ensemble, on faisait des bêtises, même si on n'a jamais raconté de ces histoires-là. Mais je pourrais vous en raconter, mais peut-être je pourrais raconter quelques histoires de bêtises de Yumi et Miaou Mia. Ah ouais, tiens, tu nous raconteras pendant le trajet du vaisseau spatial. Hein, parce qu'à peine arrivé sur l'île du Levant, et pour écouter les histoires des sept mers, il faut qu'on reparte. Et oui, c'est ça la vie. La vie, c'est plein d'aventures qui se passent, qui sont pas prévues. Ah, c'est formidable. Ben oui, c'est comme ça. Alors, par contre, si vous avez rien à faire, je vous invite tous, venez, parce que j'aimerais bien partager ce moment important avec vous. Ah d'accord. Oh, Miaou Mia t'a dit, ah ben oui, mon chéri, je vais être là avec toi aussi, pour t'accompagner, si c'était ton ami, et lui dire au revoir avec toi. Oui, ben, très bien, dit... Alors la boulangère a dit, bon, puisque c'est ça, je vais amener du pain, plein de pain, on va sûrement faire un repas, on va casser la croûte du pain et manger ensemble en pensant fort à la vie de Yumi, comme ça pour l'accompagner dans son dernier voyage vers les étoiles. Ah oui, c'est formidable. Allez, en route. Et les voilà tous qui grimpent dans le vaisseau, qui prennent tout le pain qu'ils peuvent et sur la route, Miaou Mia va leur raconter quelques petites histoires de bêtises, hein, avec Yumi et Miaou Mia.
3: Oui.
2: Pas Yumi, mon Dieu, avec Yumi. Alors, le vaisseau commence à s'envoler. C'est vraiment un super vaisseau spatial, alors ça va aller vite. Alors, qu'est-ce qu'il raconte comme histoire, par exemple ? Miaou Mia, comment... il a le droit d'avoir de l'émotion, ça veut toujours de l'émotion. Quand les gens qu'on aime ou les animaux qu'on aime nous quittent parfois après avoir partagé notre vie. Mais justement, c'est pour ça qu'on pense à eux très fort à un moment donné et qu'on fait une petite célébration, une petite cérémonie. Et une de ces éléments, de ces cérémonies, ces célébrations, bah, c'est de se raconter des histoires pour se penser des belles choses des gens qu'on aime. Alors, Mimi, tu as une petite histoire ?
3: J'y réfléchis.
2: Tu réfléchis ?
3: Oui.
2: Tu as une idée ?
3: Pas trop.
2: Pas trop ? Et toi, Didi, tu as une idée ? Une petite histoire ? Non ? Ils n'ont pas d'idée, mince. Mais c'est pas des idées, hein, c'est des souvenirs. Alors, voyons, je réfléchis. Là, non, je suis Miaou Mia et tout d'un coup...
1: Oh ouais, ouais.
2: Oh, je me rappelle un été. Vous savez, quand j'avais fait brûler la maison de papa et maman. C'était il y a très longtemps. Non, on se rappelle pas. Mais oui, j'ai fait brûler plusieurs fois la maison de papa et maman quand j'étais petit. J'ai pas fait trop exprès, mais à chaque fois, je faisais sans faire exprès des bêtises dans la cuisine, même que les pompiers, ils en pouvaient plus. Et que c'est pour ça que papa et maman m'ont envoyé en voyage autour du monde avec mes amis Robert et Suzette. Bon, bref, ça, c'est une autre histoire. Et donc, un soir, notre maison avait brûlé. Et alors, nos gentils voisins nous avaient invités à la maison. Et alors, on était allés dormir là-bas. Ils nous avaient mis des matelas, figurez-vous, dans le salon parce qu'ils n'avaient pas beaucoup de chambres. Ils avaient mis des matelas dans le salon pour Esmeralda et pour moi. Et puis, papa et maman aussi, on dormait tous dans leur salon. Voilà. Et c'était sympa. On se serait cru un peu au camping. Mais la nuit, et en fait, ces voisins gentils, ils avaient une chatte qui s'appelait Yumi. Et je ne la connaissais pas très bien à l'époque. Et cette chatte, elle me faisait peur un peu. Parce qu'elle me regardait comme ça avec des grands yeux ronds, un peu courroucés. Courroucée, ça veut dire un peu impressionnant, comme ça, comme si elle n'était pas contente. Et du coup, là, tout d'un coup, tout le monde s'était couché. Et puis moi, j'essayais de m'endormir. Et puis tout d'un coup, j'ouvre un œil. Et là, dans l'obscurité, je vois deux yeux, deux lumières qui brillent, deux yeux qui reflètent les lumières de la lampe. Parce que vous savez, les yeux des chats, c'est plein de miroirs. Et alors, ses yeux qui brillent me regardaient sans bouger, sans scier, comme on dit. C'est-à-dire, scier, ça s'écrit C-I-2-L-E-R. Ça veut dire sans bouger, sans cligner d'un cil. C'est pour ça que ça se dit comme ça, sans scier. Et donc, elle me regardait les yeux. On aurait dit, vous savez ce qu'on aurait dit? Une chouette. Ah, et là, tout d'un coup, je me suis levé d'un bond. Je me suis tellement levé d'un bond. J'avais oublié qu'il m'avait mis un petit oreiller sous une table et que sur cette table, il y avait une carafe d'eau avec des verres qui étaient posés pour qu'on boive si on avait soif. Et alors, j'ai bondi, mais tellement fort que je me suis cogné la tête sur la table et que j'ai renversé la carafe et les verres qui ont roulé de la table et qui sont tombés par terre, qui étaient où il y avait du carrelage. Et ça a fait un fracas de verres, bling, bang, bling, bling, en plein milieu de la nuit. Il devait être au moins 1h30 du matin. Et là, tout le monde s'est réveillé en sursaut, en hurlant. Ah! Alors les voisins même, les maîtres de Yumi, le maître et la maîtresse de Yumi se sont réveillés aussi en hurlant. Ils sont venus en courant, en descendant. Qu'est-ce qui se passe? Qu'est-ce qui se passe? Et là, ils n'ont pas vu. Ils ont marché dans le verre qui était cassé et se sont coupés les pieds. Ah, oh, mon Dieu, mon Dieu, mon Dieu. C'était le papa. Il avait marché dans le verre parce qu'il avait couru un peu plus vite dans les escaliers. Et du coup, il s'était fait super mal. Alors, ils ont dû appeler les pompiers. Mais c'était une catastrophe. Et là, ils ont regardé, ils ont dit, mais comment ça se fait que ces verres soient cassés par terre? Et là, papa, maman et Esmeralda m'ont regardé d'un air courroucé eux aussi. On ne sait pas, sans doute miaou mia qui sans faire exprès a cogné la table, n'est-ce pas, miaou mia? Mia, je suis désolé, j'ai eu peur, et il y avait... Alors les autres, il n'y a que Esmeralda qui le comprend, hein, vous savez, puisque il n'y a que les enfants qui parlent les langues des animaux. Et donc, il disait, c'est, oh, ben, je suis désolé Esmeralda, il y avait un hibou dans le salon, c'est pour ça, un gros hibou qui me regardait, alors il m'a fait peur. Ah bon? Mais au mieux, il a eu peur d'un hibou. Comment ça, un hibou? Il n'y a pas d'hibou dans le salon. Qu'est-ce que c'est que cette histoire? Alors les pompiers arrivent, ils disent, bon, qu'est-ce qui se passe là? Ils étaient pas loin, les pompiers, parce qu'ils venaient d'éteindre la maison à côté. On revient dans le quartier pour la deuxième fois aujourd'hui. Déjà, la maison d'à côté a brûlé. Et maintenant, le voisin qui marche sur du verre, qu'est-ce qui se passe ici? Et là, il regarde la famille, il voit, oh, mais vous avez le petit chat, c'est pas lui qui a fait des bêtises? Je suis désolé, je n'ai pas fait exprès. Alors là, il était jeune à cette époque-là. Alors Esmeralda, elle le prend dans le bras. Non, il n'a pas fait exprès. Il dit, non, c'est moi qui ai bousculé la table. Parce qu'à cette époque-là, Esmeralda, elle prenait toujours la défense de miaou mia. Bon, après, heureusement, elle était une magicienne, puis elle pouvait réparer plus ses bêtises. Et oui, il ne faisait pas exprès de faire des bêtises, c'est ça, c'est un peu sa malédiction quand même, hein. Alors elle le défend, donc les pompiers font, bon, ils soignent le pied du papa, ça va, c'était pas trop grave. Et pendant ce temps-là, Le papa de Miaou Mia et la maman discutent, ils disent je pense que c'est mieux si Miaou Mia va dormir dehors, peut-être on va lui mettre une panière devant le perron. Et voilà que tout le monde va se recoucher et ils laissent Miaou Mia dehors devant le perron sur une petite coussin. Et il ferme la porte et papa le regarde avec des gros yeux et lui dit « Miaou Mia, je te préviens, les voisins nous ont accueillis gentiment. Alors s'il te plaît mon Miaou Mia, arrête de faire des bêtises. » Alors Miaou Mia fait oui de la tête à papa et tout le monde va se coucher. Mais voilà, la nuit est longue et sur son coussin, Miaou Mia entend des ululements. « Ouh, ouh, ouh, ouh. » Qu'est-ce que c'est ? Ouais, une chouette, une vraie chouette. Il croit que c'est la chouette. Il croit que tout d'un coup, comme il est tout seul dehors dans la nuit, il se met à avoir peur. Il dit, oh, une grosse chouette, elle veut me manger parce que je suis un petit chat mignon et elle va vouloir me croquer et me dévorer. J'ai lu ça dans des livres que les chouettes aient mangé des petits bébés chatons. Il a un peu peur, tu sais, comme quand les enfants ils se racontent des histoires un peu farfelues dans leur tête pour que de peur, tu vois, de choses pas réelles. Et alors, qu'est-ce qu'il fait ? Il se met à claquer des dents. Et là, et puis tout d'un coup, il entend une voix qui lui dit : dis donc, tu vas pas arrêter de claquer des dents là, tu m'empêches de dormir. Ah, qui c'est qui est là ? Au secours ! Ah, il se met à taper à la porte avec ses pattes. Ouvrez-moi ! Le hibou, il veut me dévorer, il y a un fantôme, on-y ! Eh, ça va, toc-toc, là ? Je suis pas un fantôme, moi, je suis une minette. Miaou Mia s'arrête, il est complètement idiot, avec les pattes sur la table, il tourne la tête. Une minette ? Où c'est une minette ? Ben, c'est moi. Et là, de l'ombre du perron, où il y avait des petits escaliers, sort une tête noire et blanche, qui le regarde avec des grands yeux. C'est Miaou Mia. Bonjour, petit chaton. Non, tu m'as fait peur. J'ai cru que tu étais un fantôme. Tu es une vraie chatte ou tu es un fantôme ?
3: Espèce d'idiot, je suis une vraie chatte.
2: Espèce d'idiot, ouais, vas-y, tu fais Miaou Mia. Hein. Oh bon, je crois que t'es sûr ? T'es sûr que t'es pas un fantôme ? Il s'approche un peu.
3: Touche-moi !
2: Je peux te toucher ? Et là, elle va lui faire peur, elle va lui faire une blague, elle va faire ouh quand il la touche, d'accord ? Et donc Miaou Mia avance sa patte qui tremble avec sa petite griffe, comme ça. Ah, pourvu que ce ne soit pas vraiment un vrai fantôme. Au secours, pitié, pourvu que ce ne soit pas un fantôme. Il la touche. Ah ! Au secours !
3: Et je fais un gros... une blague !
2: Il tape à la porte. Ah ! Ouvrez-moi, papa ! Et là, tout d'un coup, la porte s'ouvre. C'est papa qui sort les yeux farouches. Il dit, Miaou Mia, qu'est-ce que j'ai dit ? Arrête ! Il n'arrive plus.
1: J'arrive plus à respirer. Papa, je vais mourir. Je vais mourir, il y a un fantôme.
3: Il y a vous ce chat.
2: Il y a le Miaou Mia qui reste à côté. Et papa, il regarde l'autre minute.
3: Monsieur, il y a vous ce chat.
2: Et il parle pas le... C'est papa, lui, il entend ça. Il entend... Ça veut dire, il est à vous ce chat ? Vas-y, continue, tu fais Miaou Mia, moi je traduis. Qu'est-ce qu'il y a ?
3: Parce que c'est vraiment un idiot. Il m'a réveillé avec ses grosses dents qui claquent. En croyant que j'étais un fantôme.
2: Oh, mais tu m'as l'air mignonne, ma minette, dit papa. Alors pendant que Miaou Mia est en train de suffoquer au sol. Et là, papa caresse Miaou Mia, la gentille minette. Oh, ben tu es
3: tu
2: une belle minette.
3: Tu vois que je suis
2: minette.
3: Pas un fantôme.
2: Oh oui, tu parles en ronronnant. Et oui, et papa caresse. Et Miaou Mia regarde ça.
1: Tu n'es pas un fantôme, mon d'accord.
2: Bon, papa, il dit, maintenant, Miaou Mia, je rentre dans la maison, je ne veux plus que tu me réveilles, ni moi, ni personne, et que tu ne casses rien. S'il te plaît, Miaou Mia, pitié. Et papa referme la porte et va se coucher. Alors, Miaou Mia dit, elle parle à Miaou Mia, vas-y, qu'est-ce qu'elle lui dit ? Il faut qu'elle l'aide un peu à faire de la respiration pour se calmer, là, parce qu'il est complètement paniqué.
3: Je sais pas trop.
2: Alors, mon petit coco, t'as pas l'habitude de dormir dehors, c'est ça ? T'as peur des bruits de la nuit ? Allez, je vais t'aider. On va faire un peu de yoga du chat.
1: Du yoga chat ?
2: Du yoga chat, oui, exactement. Du yoga du chat. Alors, tu vas faire comme moi, chat tête en bas. Chat tête en bas, tu t'étires les pattes et tu lèves les fesses. Et ensuite, tu fais chat tête en haut et là, tu montes ta tête vers la lune en imaginant que tu humes des bonnes odeurs de croquettes. Ensuite, nous allons faire trémouchacha. Trémouchacha, c'est on se met à plat, bien serré et on trémousse les fesses comme si on avait senti une souris qu'on allait attaquer un oiseau.
1: Ah, ça fait du bien de trémousser les fesses comme ça.
2: Eh oui, c'est trémouchacha. Maintenant, c'est quoi les autres positions? Nous allons faire le grand pont. Alors là, on se lève bien droit sur nos grandes pattes et on fait un grand rond avec notre dos comme si un train pouvait passer sous nous.
1: Oh, c'est super ça. C'est quoi le nom de cette posture?
2: C'est pomponchou.
1: Oh, c'est super.
2: Et après, on fait pompon bas. Pompon bas, c'est comme si on nous avait posé un truc très lourd sur le dos et qu'on faisait un grand arc vers le bas.
1: Oh, pompon chou, pompon bas. Qu'est-ce qu'il y a d'autre comme posture de yoga chat?
2: T'as des idées? Tu te mets sur le côté, tu t'allonges, les pattes, le flanc bien allongé sur le sol comme
3: ça,
2: si...
3: Ça s'appelle le côté chat.
2: Côté chat, et là, hop, on roule sur le dos et côté chat droite, côté chat gauche, côté chat droite, côté chat gauche. Et là, les chats se mettent à rouler sur leur dos d'un côté à l'autre.
1: Oh, ça fait du bien, ça gratte bien les poils.
2: Bon, super. Alors, tu es bien calmé, mon petit miaou miaou.
1: Oh oui, mais dis donc, vous avez pas peur de la nuit, vous?
2: Mais tu peux me tutoyer, je m'appelle Yumi.
1: Oh, Yumi, enchanté. Moi, je suis miaou miaou.
2: Eh oui, je te regarde par la fenêtre, parce que c'était au début qu'ils étaient voisins. Et je t'ai bien observé, tu fais beaucoup de bêtises, miaou miaou. Il faut que tu arrives à canaliser ton énergie.
1: Oh, ah bon, vous savez canaliser votre énergie?
2: Je t'ai dit que tu peux me tutoyer, espèce de petit minou.
1: Oh, pardon, madame.
2: Appelle-moi Yumi.
1: Pardon, Yumi.
2: Appelle-moi maîtresse Yumi.
1: Maîtresse Yumi, oui.
2: Je suis une grande maîtresse chatte d'arts martiaux du chat.
1: Ah bon?
2: D'art martial.
1: Ah, l'art martial, je ne connaissais pas.
2: C'est l'art martial spécial du chat. Alors viens, je vais te faire ton entraînement. Regarde, tu vois cette gouttière? Eh bien, nous allons l'escalader jusqu'en haut du toit. Et là, voilà, Yumi qui se met à bondir tout d'un coup, à déployer son grand corps costaud, en fait. Elle est costaude. Et là, chou, elle monte comme une... un peu chou, chou, très vite, comme ça, le long de la gouttière, jusqu'en haut du toit. Psst, psst, c'est bon. Personne à droite, personne à gauche. Tu peux venir, Miaoucha, j'allais dire. Miaou mia.
1: Oh, est-ce que je vais y arriver?
2: Et alors, Miaou mia commence à grimper.
1: Oh, j'ai peur. Oh, j'ai peur. Oh, j'ai peur. Oh, j'ai peur.
2: Chut, arrête de répéter « oh, j'ai peur » à chaque patte qui avance.
1: Oh, j'ai peur. Oh, j'ai peur.
2: Chut, je t'entends quand même. Je t'entends grincer, miaou mia.
1: Si je le dis à l'intérieur de moi, vous entendez aussi?
2: Oui, on dirait que tu chantes une chanson. Espèce de petit crapaud baveux. Arrête de dire ça.
1: Ah, je suis pas un crapaud baveux. Ah,
2: il a mis un peu sous un coup, poussé un grand cri parce qu'il a fait un grand geste en disant ça. Il était monté à mi-hauteur sur la gouttière et tout d'un coup, il a donné un coup de patte et la gouttière se décroche et il tombe en arrière avec la gouttière qui est en train de s'arracher de la maison. Et tombe sur le côté, sur la voiture. Des parents, des voisins, qui étaient garés juste là en dessous, et bang sur le pare-brise, la gouttière est tombée et fait une énorme étoile de brisure.
3: Et vu qu'il a cogné fort, et ben il rebondit sur le toit.
2: Voilà, et miaou miaou, oui, lui il cogne fort, bang, mais lui il tombe sur le toit et il rebondit dessus et miaou, et il pousse un grand coup de patte en hurlant waah, et en fait il a pas fait exprimer. Il a donné un grand élan tellement fort que pioup, il se retrouve en haut du toit, à côté de Yumi.
1: Bref. Mais qu'est-ce que tu fais là, dit miaou miaou?
2: Bah alors, t'as des sacrés ressorts dans les pattes, toi, dit Yumi. Mais par contre, tu as abîmé la voiture des humains et ça va barder. Je crois que ton humain t'a dit de ne pas faire de bêtises. Oh, tu m'appelles mon humain, c'est mon papa. Bah oui, c'est des humains, donc c'est ton humain parce que c'est toi qui t'en occupes. Non, c'est toi qui t'occupes de cette famille d'humains.
1: Ah bon, je m'occupe de la famille. Je m'occupe pas tellement de la famille d'humains, moi.
2: Ben moi, je m'occupe de mes humains. Des fois, je leur fais des câlins quand je vois que ils sont un peu fatigués, quand ils sont pas bien. Je vais les voir. Je leur fais ou quand je veux moi un câlin, j'y vais aussi et je prends mon câlin. Ah, s'il y en a qui sont malades un peu, je viens dormir sur leur lit. S'il y a un bébé qui pleure des fois qui vient à la maison, je viens ronronner à côté, ça le calme. Tu vois, je fais de la ronron thérapie, tu vois, avec mon ronronnement et mes patounages de chat, je suis capable de détendre les humains. Tu ne savais pas qu'on avait ce pouvoir, nous, les chats?
1: Ah ben non, parce que moi, je fais pas trop ça. Hein. Moi, je fais plutôt des bêtises.
2: Oui, c'est pas grave, ça viendra plus tard quand tu seras un vieux chat sage. Un vieux chat sage. Allez, tout le monde en cœur. Prêt? 3, 4. Un vieux chat sage. Sortez les trompettes et les tambours. 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

0: sage.
1: Oh, je suis un jeune sage. Ok, j'arrive plus à parler, Yumi, comment je vais faire?
0: tu es un jeune chaton idiot. C'est très différent d'un vieux chat sage.
2: Un jeune chaton idiot.
0: Un jeune sage. Un JCI. Un JC. Un jeune chaton idiot.
1: Ah bon, je suis un JC, moi?
0: Oui, et moi, je suis une vieille chatte sage, un VCS.
1: Oh, madame la VCS, enchantée. Je suis mien ou mien, le GCI. Oui, JCI. Ouh là là, ça devient compliqué, cette conversation.
0: Oui, t'as raison. Bon, allez, suite de l'entraînement. Viens, on va galoper sur le toit. Et comme tous les chats ont un petit grain de folie complètement tink-toc-toc-toc, tout d'un coup, Yumi se met à galoper sur le toit, dans tous les sens, comme si elle était poursuivie par une nuée de fantômes. Elle saute, elle roule.
1: Ah, ah! Dis bien, bien. Mais qu'est-ce que tu fais, Yumi? T'es devenue folle ou quoi?
0: Je ne suis pas devenue folle, dit Yumi qui s'arrête. Je suis juste une chatte. Et donc, tu fais comme moi, tu cours dans tous les sens, comme si tu avais été piqué par une abeille ou une guêpe, et que tu t'enfuyais, poursuivi par une nuée de fantômes erratiques et chaotiques. Et tout d'un coup, Yumi et Miao Miao se mettent à courir, tous les deux, sur le toit, de manière complètement délirante. Ils font leur pas qui court. Ils sautent. Ils sautent, ils roulent. Et attention, hey, te lynx, dit Yumi. Il faut pas qu'on se cogne. C'est parti. Voilà, et attention, stop. Et quand je dis stop, dit Yumi, il faut s'arrêter. C'est l'art du ninja. Du ninja chat. 3, 4, c'est reparti. Stop. Stop. Le premier qui rira aura une tapette au bout de 3. 1, 2, 3. C'est rigolo, non? On fait de la radio, mais on met des gros silences. Les gens, ils vont croire que qui sont passés dans la gorge là-bas, vers Alève, où ça capte plus. Chut. Top, c'est reparti. Et voilà, c'était la minute de folie de Yumi et Miao Miao. Et donc, Yumi entraînait Miao Miao comme ça tout au long de la nuit. Et Miao Miao avait tellement fait de bons entraînements de ninja chat et de yoga du chat chat qu'il était bien fatigué et qu'à 5h30 du matin, il est descendu du toit. Ah, mais il ne savait plus, il n'y a plus de gouttière. Comment on fait pour descendre du toit? Il n'y a plus de gouttière. Regarde le secret de la descente du toit, dit Yumi. Tu vois cet arbre-là avec sa branche?
1: Oui, je le vois.
0: Tu vois cette branche toute fine qui vient jusqu'au toit?
1: Oui, je la vois.
0: Eh bien, nous allons pouvoir marcher sur cette, s'accrocher à cette branche pour descendre délicatement en bas. Tu es prêt?
1: Oui, comment tu vas faire?
0: Alors, regarde-moi bien. Et là, Yumi saute, attrape le bout d'une branche moyennement solide qui, comme se met tout souplement à descendre avec son poids et elle arrive au niveau du sol, elle descend et choup, la branche remonte.
1: Oh, mais c'est génial, dit Yumi.
2: Mais lui, il est léger.
0: Oui. Alors, vas-y, à toi maintenant, dis-toi.
2: Mais en fait, lui, il va pas y arriver, il va pas descendre. C'est juste qu'en fait, Yumi, je sais ce qu'elle va lui dire.
0: Qu'est-ce qu'elle va lui dire?
2: Elle va lui dire, avance jusqu'au bout de la branche. Donc, au bout de la branche, ça veut dire jusqu'à l'arbre. Et descends l'arbre.
0: Mmh. Ouais. Alors, tu sais ce qu'elle fait? Alors, Miao Miao, il dit,
1: d'accord, ben j'arrive. Alors, je vais sur le bout de la branche et je descends là-haut.
2: Non, là, il essaie d'aller sur la branche parce qu'avec son poids, ça marche pas.
0: Attends, j'ai une idée.
1: Ah, regarde, je vais prendre de l'élan. Je vais prendre...
0: Non, non, ne prends pas trop d'élan. Ne prends pas trop d'élan.
1: Si, si, je vais prendre un peu d'élan.
0: Et Yumi, et Miao Miao recule jusqu'au bout, à l'autre bout du toit. Et tout d'un coup, non, ne prends pas d'élan, dit Yumi. Ne prends pas trop d'élan. Il se met à courir de toutes ses forces.
1: Si, il faut que j'aie de l'élan.
0: Et il saute, il saute. Il saute et il s'accroche à la branche, mais il a pris tellement de vitesse que la branche descend. Elle descend d'un coup et elle le catapulte à nouveau à l'envers vers le ciel. Wouah! Il s'envole vers le ciel tout droit au-dessus de la maison. Wouah! Vous savez ce qui se passe? Il redescend. Il arrive au-dessus de la cheminée. Et il rentre dans la cheminée. Et je boum. Et il devient. Et tout d'un coup, il enlève toute la suie noire de la cheminée parce qu'il arrive d'un coup, en plus en hurlant, il s'enroule de noir. Il arrive dans le salon où dormaient papa, maman et Esmeralda. Et là, il arrive comme une boule de noir. Il sort de la cheminée dans un grand fracas. Et il réveille tout le monde en sursaut. Il met de la suie partout dans le salon qui devient tout noir. Papa, maman, couvert de noir et Esmeralda
2: mais
0: aussi.
2: Lui, il est
0: en hurlant.
2: Noir. Lui, il est tout noir. Lui, il est tout noir. À cause de la suie.
0: Et là, il se cogne en plus au miroir qui était en face de la cheminée. Il y avait une grande miroir.
2: Non, je sais,
0: encore pire. Il y avait un aquarium avec des poissons rouges. Et là, il percute l'aquarium avec des poissons rouges. L'aquarium se fend et tout d'un coup explose. Toute l'eau des poissons rouges tombe. Et des poissons rouges aussi.
2: Il y a quand même un miroir. Et du coup, quand il se voit, il a trop peur.
0: Ah oui, et en plus, il se retourne. Et là, derrière, il y avait un miroir. Et il se voit, il a tellement peur. Il fait... Et il repart par la cheminée. Il retourne, il rescale la cheminée et il se retrouve sur le toit. Et pendant ce temps-là, c'est la catastrophe dans la maison parce que les poissons sont tombés de l'aquarium. Ah, il y a eu un tellement gros bruit. Les voisins redescendent. Alors, pas le monsieur parce qu'il a mal aux pieds, il a des pansements sous les pieds, il peut plus marcher. C'est pour ça qu'ils les ont plus jamais invités à dormir à la maison après cette nuit-là.
2: Il rampe.
0: Lui, il arrive en rampant et la voisine arrive. Mais qu'est-ce qui se passe? Mes poissons, mes petits poissons. Donc elle, c'était les poissons de la dame et elle les adorait, ces poissons. Il y avait une dizaine de petits poissons trop mignons. Ils avaient tous un petit prénom de poisson. C'était vraiment, c'était ces petits bébés, ces poissons, parce qu'ils n'ont pas d'enfants, leurs enfants.
2: Mais ils sont pas morts.
0: Ils sont en train de frétiller par terre. Mes poissons, vite, dit maman. Il faut
2: ramasser
0: une casserole d'eau, de l'eau bouillante, dit papa. Mais non, espèce d'imbécile, tu vas les faire cuire si on les met. De l'eau, mais ça va dans l'eau salée. Non, c'est des poissons de rivière.
2: Vite,
0: papa va chercher une casserole d'eau. Maman, commence à essayer d'attraper des petits poissons. Et avec Esmeralda, vite, ramassons-les
2: bouts de verre.
0: Tout le monde est en chaussons. Ah, il y a des bouts de verre.
2: Les poissons, ils risquent de se...
0: On va se faire mal. Vite, il faut mettre nos chaussures. Bon, c'est la catastrophe. Les poissons frétillent.
2: Pendant que Miaou Miaou est encore sur le toit.
0: Et papa, il arrive avec la casserole et lui, il n'a pas entendu l'information sur les bouts de verre. Alors, il se plante du verre dans les pieds. Ah non, vite.
2: Et là, il lâche la casserole et elle se cogne au plafond et toute l'eau, elle est sur le plafond. Et après, il y a des gouttes qui tombent.
0: Ah ouais, il se met à pleuvoir du plafond des gouttes d'eau. Non, au secours, papa, il a du sang. Ah, du sang. Mince, le sang, c'est rouge. On voit plus les poissons rouges dans le sang rouge. Mais c'est n'importe quoi.
2: Là, bah,
0: vite,
2: super.
0: Appelez les pompiers.
2: Mais on voit les trucs qui frétillent.
0: Oui, ils frétillent. Voilà, regardez, du sang qui frétille. Mais c'est horrible. C'est un poisson. Vite, maman, elle dit à Esmeralda. Chérie, ma petite chérie, va chercher notre casserole d'eau.
2: En bas, il y a Miaou Miaou qui dit. Oh là là, voilà pourquoi il faut m'écouter. Pas d'élan, j'ai dit, pas d'élan.
0: Oui, Yumi, tu veux dire. Yumi qui est là et qui regarde par la fenêtre. Tu sais, elle regarde à l'intérieur par la fenêtre. Et là, elle se dit, quelle catastrophe ces humains. Et alors, vous savez ce qui se passe?
2: Non.
0: Vous savez? Non. Vous savez pas? Eh bien, Esmeralda, elle a ramené une grande casserole d'eau. Et là, il y a Yumi. Elle rentre par la chatière. Et là, tout d'un coup, maman
2: mais,
0: dit...
2: Mais non, un chat. Il n'y a pas de chatière, puisque sinon, Miaou Miaou, quand il était enfermé dehors, il aurait pu rentrer.
0: Si, mais il ne le savait pas. Elle a une chatière pour elle, pour rentrer par derrière. C'est la
2: Et
0: lui, ils lui ont pas dit. Il la connaît pas, cette maison.
2: En fait, le papa, il l'avait vu, la chatière, sauf qu'il ne l'a pas dit pour que Miaou Miaou...
0: De toute façon, il était quand même un peu puni. Hein, il n'avait pas le droit de venir dedans, on comprend pourquoi. Et alors, Yumi, tu sais ce qu'elle fait? Et là, tout d'un coup, maman, elle dit... Ah, le chat, il va manger les poissons. Et Yumi, elle s'approche. Et là, d'un coup de patte, c'est ce qu'elle fait. Elle envoie le poisson dans la casserole d'eau. Et un deuxième poisson dans la casserole d'eau. Et elle se déplace comme un ninja chat. Tchou, tchou, d'un poisson à l'autre et avec sa patte. Tchou, tchou, tchou, et elle ramasse tous les poissons parce qu'elle, c'est un chat. Alors avec ses vibrisses. Les vibrisses, c'est le nom des moustaches. Elle arrive à savoir très bien qu'est-ce qui bouge, où ça et où sont les poissons. Et elle sauve les poissons de sa maîtresse chérie. Et donc, tchou, tchou, tchou, tchou, tchou, elle envoie, il y a des petits poissons qui volent dans l'air. Et ils tombent dans la casserole. Esmeralda, elle n'ose plus bouger. Elle dit, waouh.
2: Ils sont multicolores.
0: Il y en a qui sont multicolores, on dirait des arcs-en-ciel qui volent dans l'air.
1: Oh, comme c'est beau ces petits poissons volants.
2: Il y a Miaou qui regarde par la cheminée.
0: Et Miaou Miaou, il entend, il a la cheminée. Il dit, les poissons, je commence à avoir faim, moi c'est l'heure du petit déjeuner. Et les glisse à nouveau. Il reglisse et il retombe au fond de la cheminée, mais il n'a pas beaucoup d'élan. Bang! Il s'écrase en bas cette fois-ci.
2: Et là, il y a un
0: Attends, j'ai une idée. C'est là que Esmeralda est venue de poser la bassine, la grosse casserole avec le poisson, dans la cheminée, parce qu'elle cherchait un endroit où la poser. Et Miaou Miaou, tombent.
2: Ils vont mourir les poissons.
3: Mais non, ils s'accrochent aux poils.
0: Ah oui.
2: Ils croient que c'est des corails.
0: Tombent dans la bassine d'eau. Et là, les poissons, ils giclent en l'air. Mais ils retombent sur Miaou Mia. Et ils croient que c'est du corail. Que c'est un buisson d'algues marines. Alors ils s'accrochent à Miaou Mia.
1: Oh, qu'est-ce qui se passe, dit Miaou Mia. C'est l'heure du petit déjeuner.
0: Et là, tout le monde regarde Miaou Mia. Et même Yumi, comme ça, elle le regarde dans les yeux. Elle dit, bon... Toi, le petit minou, tu vas arrêter de faire des bêtises dans ma maison maintenant.
2: Personne ne la comprend, sauf Miaou Miaou et les poissons. Elle montre avec sa patte. Miaou.
0: Ça veut dire quoi?
2: Ce que je veux dire. Oui.
0: Alors maintenant, tu vas arrêter tout de suite de faire des bêtises. Sinon, ça va barder pour toi. Vas-y, te fais la traduction.
2: Non, c'est juste pour montrer avec sa patte.
1: Oh,
0: tu as compris, dit Yumi. Et là, Yumi, elle a des éclairs qui sortent de ses yeux.
2: Attends, elle se rapproche, elle le prend avec ses griffes.
0: Non, attends, il y a les poissons dessus. Et les autres humains, ils n'osent plus bouger parce qu'ils voient Yumi, elle se hérisse. Elle fait sa crête de poils, là. Comme si elle était
2: et
0: un dinosaure.
2: Aussi. Un tyrannosaure.
0: Miaou. Elle fait comme les chats quand ils osent.
2: Elle essaye de le chasser.
0: Miaou Miaou, il bouge plus, vite. Alors là, et elle lui dit, ne bouge plus.
1: Miaou, je veux pas bouger.
2: Et là, elle prend tous les poissons en le regardant et là, c'est bon, tu peux partir immédiatement, s'il te plaît.
0: Voilà, non, et là, tu sais ce qu'elle prend. Elle l'attrape avec la patte, elle lui monte la patte, la porte.
1: Miaou,
0: dehors. Et là, Miaou Miaou, alors, effectivement, les humains, ils ont récupéré tous les poissons. Ils les ont mis. La dame, elle a sorti un petit aquarium en attendant. Ils ont rappelé les pompiers qui sont venus rebander le pied
2: de l'autre père.
0: Et là, les pauvres. Et là, la dame, elle leur dit, eh bien, on était ravis de vous avoir à dormir cette nuit, mais vous pouvez partir maintenant. Parce que ça en peuvent plus de Miaou Miaou. Alors là, la maman de Esmeralda dit, oui, bien sûr, je comprends. Alors elle l'aide un peu à ranger. Et là, ils s'en vont. Et là, voilà. Mais c'est comme ça qu'en tout cas, Miaou Miaou et Yumi se sont rencontrés.
2: À la maison, ils lavent Miaou Miaou.
0: Voilà. Ben, ils ont plus de maison, elle a brûlé. Donc eux, ils vont en camping ou ils vont à l'hôtel, on sait pas. Mais ça, c'est une autre histoire, peu importe. Là, pour le moment, il y a Yumi qui reste sur le perron comme ça et qui le regarde avec des yeux.
2: Tu pars immédiatement. Tu pars. File. C'était cool cette soirée d'entraînement, mais maintenant, j'en peux plus. Donc tu pars.
0: Voilà. Non, elle lui dit, maintenant, je reviendrai pour la prochaine fois que je viendrai t'entraîner, je t'entraînerai dans ta maison. Et effectivement,
2: je reviendrai.
0: Mais les amis, ça y est, on arrive à la maison. Et c'est l'heure de la cérémonie. Et alors, parce que là, c'est la
2: c'est
0: fin de
2: l'histoire.
0: Oh, c'est une autre histoire, on l'a fait tout de suite.
2: Non, autre histoire.
0: Ah bon, autre histoire. Et alors, le vaisseau spatial de. Et donc, c'était la première rencontre entre Yumi et Miaou Miaou.
2: Hein? Quand il était vraiment petit.
0: Quand
2: quoi.
0: Il était petit, mais il était incontrôlable.
2: Il est né il n'y a pas très longtemps.
0: Ouais, quand même. C'est la première fois qu'il a fait brûler la maison. Poils, c'était à la saison 1 ou 2, ça, je ne sais plus.
2: Il avait ses poils, parce que quand un bébé chat est né, il n'a pas
0: de
2: poils.
0: Ah ben oui, tu sais, de toute façon, il avait des poils quand il est.
2: Oui, il avait des poils, mais quand même, il était petit.
0: Ouais, il était un petit chat poilu. Mais maintenant, il est un petit ninja. C'était un jeune chaton idiot, un GCI, je vous rappelle. Et alors, dans le vaisseau, il dit, dis donc, elle a l'air d'être une super ninja chat, cette Yumi.
2: Oui, et je me rappelle que tu suis un GCI, un petit chaton idiot.
0: Ouais.
2: Un jeune chaton idiot. Bon, maintenant je suis un vieux chat idiot. un BCI.
0: MCB. Un CMB. Un chat mature bête.
2: Ouais.
0: Maintenant, je suis passé du GCI au CMB, chat mature bête.
2: Mais ça veut dire quoi, mature?
0: Mature, c'est qu'il est dans la force de l'âge. Il n'est pas vieux, il n'est pas jeune. Il est entre les deux. Adulte, quoi. Ou un MAB. Un... ah non, un chat adulte. Un CAB. Un chat adulte bête.
2: Ah ouais,
0: c'est un ça, chat, un CAB.
2: Un CAB. Bon. Je suis passé du GCI au CAB.
0: Un jeune idiot chat. JIC. Je suis passé du JIC au CAB.
2: Ah, c'est... Et le CAB, c'est un... Attends, un CAB, c'est...
0: Un CAB, un chat, adulte, bête.
2: Un chat adulte bête.
0: Bon, en fait, quand même, le pouvoir des chats, c'est la bêtise un peu. C'est, ça leur permet d'accéder à des choses fantastiques.
2: Bon, voilà. Les chats qui sont trop intelligents pour être bêtiseux.
0: Bah oui, oui. Mais l'intelligence et la bêtise chez les chats, c'est un peu comme chez les humains. Des fois, c'est très, très entremêlé. C'est très entremêlé. Ouais. Donc, voilà, nous avons raconté la rencontre entre Yumi et Miaou Mia. Et donc, nous allons vous laisser avec Tirti, la boulangère. Il faudra qu'on écoute des émissions d'avant. On n'arrive plus à retrouver son prénom. Et Miaou Miat. Tirti, Miaou Miat, la boulangère et Miaou Miat dans le vaisseau qui arrive au-dessus de la ville de papa et maman Esmeralda pour aller à la cérémonie d'au revoir, d'adieu de Yumi. Mais ça, c'est une autre histoire. Et maintenant, nous vous faisons plein de bisous. Prenez soin de vous, prenez soin de vos proches, soyez heureux et à très vite pour de nouvelles aventures. On dit au revoir à tout le monde, les enfants.
2: Au revoir.
0: Bye bye! Et voilà, c'est fini!
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Pour bien lancer le HQ, il convient de se tenir debout, les jambes écartées, les genoux légèrement fléchis, les mains tendues vers l'avant. Sur le rythme de la musique, il s'agira ensuite d'imprimer à votre bassin un mouvement de translation latérale de gauche à droite, puis de droite à gauche. Mais attention, sans jamais bouger les genoux, car sinon cela deviendrait du twist. Démonstration.

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1: Il est midi ici à Paris, 18h à Pékin. Bonjour à tous.
2: Karine Bellichat.
1: À la une, les accidents dans les mines de charbon sont fréquents en Chine, mais le coup de grisou qui s'est produit hier au nord-est du pays est le plus meurtrier depuis près de 20 ans. Il a fait au moins 90 morts. Les autorités promettent de tirer les enseignements alors que la mine avait déjà été sanctionnée pour des problèmes de sécurité. En Turquie, après la décision d'un tribunal d'Ankara de suspendre la direction du parti CHP pour irrégularité, l'opposition dénonce un coup d'état judiciaire et parle d'un jour noir pour la démocratie en Turquie. Et puis la fête du foot s'est poursuivie tard dans la nuit au stade Bollaert pour fêter la première Coupe de France du RC Lens. Compte rendu de cette finale contre Nice et des célébrations avec Victor Missistrano à la fin de ce journal. Les secouristes s'activent toujours dans une mine de charbon du nord-est de la Chine à la recherche des 9 personnes toujours disparues. Le bilan encore provisoire du coup de grisou de Liu Shanyu s'établit pour l'heure à 90 morts. Le président Xi Jinping promet de tirer les leçons de cette catastrophe, même si les accidents de ce type restent fréquents en Chine. À Pékin, Cléa Broderst.
3: L'alerte a été donnée vendredi soir après un dépassement du seuil de monoxyde de carbone dans la mine de Liu Shanyu, dans le Shaanxi, province au cœur de l'industrie charbonnière chinoise. 247 ouvriers travaillaient alors sous terre. Plus de 300 secouristes et 6 équipes nationales spécialisées ont été déployées sur place. Dans les hôpitaux de la région, les survivants sont soignés pour des intoxications liées à l'inhalation de gaz toxiques. Le président chinois Xi Jinping a appelé à ne ménager aucun effort pour les opérations de sauvetage, tout en réclamant une enquête approfondie. Les responsables de l'entreprise ont eux déjà été placés sous contrôle des autorités, car la mine avait déjà été sanctionnée ces derniers mois pour des problèmes de sécurité. Selon les documents administratifs relayés par les médias chinois, un système d'arrêt d'urgence était devenu inaccessible pour les mineurs dans certaines galeries, tandis que d'autres zones présentaient des défauts de soutènement. L'entreprise avait été condamnée à une amende par les autorités locales de gestion des urgences. Malgré un renforcement des règles de sécurité ces dernières années, les accidents continuent de frapper régulièrement le secteur minier chinois. Cléa Broderst, Pékin, RFI.
1: Pékin qui a déployé plus de 100 navires de guerre et des bâtiments des gardes-côtes dans les eaux régionales. Un déploiement ces derniers jours que déplore Taïwan, accusant la Chine de saboter le statu quo et de menacer la paix, alors que Pékin envisage toujours de recourir à la force pour s'emparer de l'île. De son côté, à en croire plusieurs médias américains, Washington envisage de nouvelles frappes contre Téhéran. Selon CBS, l'armée se prépare à d'éventuels bombardements demain ou après-demain. Hier, le souvent très bien informé site d'information Axios, Donald Trump a rassemblé ses plus proches conseillers pour discuter de la guerre, alors que le président a annoncé qu'il ne pourrait ni assister au mariage de son fils aîné aux Bahamas ce week-end, ni se rendre dans l'un de ses golfs. En attendant, Islamabad continue sa médiation pour éviter une nouvelle escalade. Le chef de l'armée pakistanaise est à Téhéran. Il s'est entretenu plusieurs heures avec le chef de la diplomatie iranienne Abbas Araghchi. En Turquie, le Haut Conseil électoral, saisi par le principal parti d'opposition, a rejeté hier soir son recours formé contre la suspension de sa direction. Le CHP s'est engagé à s'opposer par tous les moyens à cette décision de justice qui a écarté son président Özgür Özel. Celui-ci dément toute irrégularité dans le vote qui lui a permis de prendre la tête du parti en 2023 et dénonce un jour noir pour la démocratie en Turquie. Pour l'ancien diplomate Kaya Türkmen, membre du CHP en charge des affaires étrangères, cette décision constitue un coup d'état judiciaire destiné à mettre fin aux activités de l'opposition.
4: La Cour institutionnelle des élections ayant validé l'Assemblée générale, aucun tribunal n'a le droit et ne peut annuler une Assemblée générale. Donc c'est une première en Turquie, c'est historique et aujourd'hui nous sommes tous stupéfaits devant cette décision.
5: Le président du CHP, donc Özgür Özel, parle d'un jour noir pour la démocratie et parle d'un coup d'État judiciaire.
4: Tout à fait, tout à fait. Donc, en très peu de temps, un deuxième jour noir pour la justice turque, pour la démocratie turque. Le premier étant le 19 mars 2025, lors de l'arrestation de Monsieur Ekrem İmamoğlu, maire d'Istanbul. Et aujourd'hui, nous sommes une page noire encore de la démocratie et de la justice en Turquie, malheureusement.
1: Kaya Turkmène, membre du CHP, interrogé par Daniel Valo. Et 13 membres du CHP ont été arrêtés aujourd'hui dans plusieurs province de Turquie. En Ukraine, les secouristes ont passé la nuit à déblayer les décombres d'un lycée dans la région de l'Est, contrôlée par la Russie, à Starobielsk. Un dortoir de plusieurs étages s'est effondré alors que 80 adolescents s'y trouvaient. La frappe de drone ukrainien a fait 10 morts et 38 blessés. La Russie condamne un crime de guerre. Kiev dément avoir visé des civils. Tout en se disant inquiète, l'ONU souligne qu'elle est incapable pour le moment d'attribuer la responsabilité de cette frappe. Plusieurs membres du Conseil allié de Kiev renvoient la responsabilité sur Moscou en raison de l'invasion de l'Ukraine en 2022. En Serbie, c'est un test pour l'opposition. Première mobilisation d'ampleur pour les étudiants en lutte contre la corruption et contre le régime du président Aleksandar Vučić. Elle a lieu à Belgrade, cette manifestation. Là même où l'an passé, plus de 300 000 personnes s'étaient rassemblées dans ce qui reste aujourd'hui la plus forte mobilisation de l'histoire moderne de Serbie. À Belgrade, Laurent Rouy.
6: Des groupes citoyens se sont organisés partout en Serbie pour rejoindre Belgrade, où une grande manifestation étudiante contre la corruption et contre le régime doit se tenir dans l'après-midi. Même si la mobilisation n'a pas cessé depuis l'accident mortel de la gare de Novi Sad fin 2024, c'est le premier rassemblement d'ampleur cette année. Les étudiants sont moins bien organisés et sont surtout victimes de la répression du régime qui tente de mettre au pas les universités et qui n'hésite pas à renvoyer les fonctionnaires qui ont fait preuve de sympathie pour le mouvement. La manifestation d'aujourd'hui aura valeur de test, avec pour objectif affiché de faire pression sur le président Aleksandar Vučić et le forcer à convoquer des élections anticipées. Mais le pouvoir ne semble pas enclin à accéder à cette revendication. Au contraire, les accrochages violents entre manifestants et militants pro-pouvoir sont devenus monnaie courante. Le défenseur des citoyens, comme les étudiants, ont lancé par avance un appel à la retenue. Pas sûr qu'il soit entendu. Laurent Rouy, Belgrade, RFI.
1: Du foot à présent, Lens a donc remporté hier soir la 109e Coupe de France, la première de son histoire. Le club du Nord succède ainsi au Paris Saint-Germain après sa victoire en finale. 3-1 contre Nice. La logique a été respectée puisque le vice-champion de France a triomphé du 16e de Ligue 1, toujours à la lutte pour le maintien. Victor Missistrano, de quoi couronner une saison exceptionnelle pour les Lensois et faire la fête avec leur public.
7: Tous ensemble, ils sont allés la chercher. Rapidement devant au score, les Lensois ont tremblé en seconde période, mais ont été libérés par Abdallah Sima. Le Sénégalais, auteur du but du 3-1, à un quart d'heure de la fin pour faire chavirer les supporters.
8: On a pleuré.
9: Match magnifique. Après le premier but, j'ai failli faire un malaise, trop de pression. Et puis finalement, on s'en sort. Une victoire, une belle victoire et la première Coupe de France pour Lens, c'est génial.
7: Une marée humaine aux couleurs sang et or avait investi le Stade de France. Ils étaient plus de 50 000 pour cette finale presque à domicile.
10: C'est toujours plein. On va n'importe où, c'est plein tout le temps. On croise des gens dans la rue, on fait la fête avec eux. C'est Lens, quoi.
11: C'est le meilleur public de France.
7: Le meilleur public de France, selon Thierry, venu en famille.
12: Mon fils, mon petit-fils, de père en fils, j'ai plus de voix là. On a ramené la coupe pour la première fois, on finit deuxième du championnat, la Ligue des champions, c'est merveilleux.
7: Merveilleux aussi pour l'homme du match, Florian Thauvin, médaille autour du cou et des étoiles dans les yeux.
13: C'était magique, j'avais l'impression de revoir quand on a fêté le trophée de la Coupe du Monde avec l'équipe de France, quand on était revenu fêter ça avec le public. C'est des souvenirs qui restent gravés, donc il faut en profiter.
7: Les vainqueurs ont pu prolonger le plaisir dans la nuit en rejoignant le Stade Bollaert où les attendaient leurs supporters restés à Lens.
1: Victor Missistrano, à Cannes, le conclave du jury a commencé. Le lieu est tenu secret. Ses 9 membres sont réunis autour de leur président, le réalisateur sud-coréen Park Chan-wook. Et leur verdict sera rendu ce soir. Pas de grand favori cette année au terme d'une compétition très éclectique. Le cinéaste russe en exil, Andrei Zviagintsev, pourrait être récompensé avec Minotaur, porteur d'un message anti-guerre. Le film acclamé par la critique politique raconte les déboires d'un couple de la bourgeoisie russe avec en toile de fond la guerre et le délitement de la société. L'ambitieuse fresque queer, la Bola Negra, est aussi sur les rangs pour la Palme d'Or. C'est le duo espagnol Javier Ambrosi et Javier Calvo. Tout de suite, écho d'ici, écho d'ailleurs sur RFI.
8: Le festival Jazz à Vienne, en France, revient du 25 juin au 11 juillet pour sa 45e édition.
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2: Bonjour à toutes et à tous, bienvenue dans l'agenda de Radio Alto. C'est parti pour les bons plans des Bauges. Samedi 23 mai, à l'occasion de l'édition 2026 de la Fête de la Nature, le Parc National Régional des Bauges propose plusieurs activités pour petits et grands du vendredi 22 au lundi 25 mai. Ce samedi, dans le vallon de Bellevaux, de 9h à 16h, participez au concours Les Explorateurs de la réserve du Chéran, au départ du parking de Bellevaux, avec des ateliers sur l'eau, la forêt et la recherche scientifique, accessibles aux enfants à partir de 6 ans. Pour tous les autres, vous pourrez rencontrer les techniciens de la réserve nationale de chasse et de faune sauvage, l'occasion unique de comprendre les actions de préservation de la faune et de la flore. C'est également de 9h à 16h. Inscription et détails sur le site parcdesbauges.com. Au Bistrot du Merle à Puygros, il y aura un tournoi de darts numéro 4 des fléchettes en doublon de 17h à minuit. Dimanche 24 mai, toujours dans le cadre de la Fête de la Nature, le Parc National Régional du Massif des Bauges vous donne rendez-vous à la compote pour l'événement Cueillette Vivante. Une découverte théâtralisée et contée à la rencontre des producteurs de plantes aromatiques et médicinales. Il faut s'inscrire sur le site parcdesbauges.com et c'est 2 euros par personne. Pour ceux qui sont prêts à sortir du massif, samedi 23 mai, c'est la nuit européenne des musées. À Chambéry, l'événement Au musée citoyen réunit le musée savoisien, le château des Ducs de Savoie et les archives départementales qui vous accueille avec des personnages costumés pour vous plonger dans l'atmosphère mouvementée de la Savoie révolutionnaire. Chacun pourra passer d'un lieu à un autre pour résoudre des énigmes et vivre une expérience interactive en nocturne. L'entrée est libre et gratuite. 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
1: La librairie La Lanterne qui rugit vous propose ses coups de cœur. Des nouveautés, des classiques, des romans, des BD ou des jeux. Présenté par ses bénévoles. Une émission mensuelle.
2: La Lanterne qui rugit, bonjour.
3: Bonjour à vous qui nous écoutez, moi c'est Isabelle et aujourd'hui j'ai...
2: Le lundi je peux déposer les lanternes.
4: Ah, le feu c'est chaud.
2: Si tu veux je peux m'en occuper.
1: Depuis 28 ans, plus de 700 librairies en France, Belgique, Suisse et Luxembourg ouvrent leurs portes pour tenter de procurer un éclairage sur les compétences et l'esprit de la librairie contemporaine, mais également une transmission de la culture du livre. Leur désir ? Rendre ce moment festif, élégant et enrichissant. Cette journée n'est pas consumériste. Bien au contraire, elle a pour but de remercier, à travers une fleur offerte, des citoyens et citoyennes lecteurs et lectrices qui choisissent de fréquenter les librairies indépendantes, conscients de valeurs humanistes qui constituent leur présence. Il est important pour nos démocraties que le travail effectué par les libraires sur la lecture permette d'irriguer chaque parcelle du territoire, surtout dans les villages les plus reculés. Ces librairies sont des écosystèmes fragiles et fragilisés. Le 25 avril dernier, la Lanterne qui rugit a fait partie de cette grande fête de la librairie indépendante. Retour sur cette journée.
5: Oui, alors bonjour, je suis bénévole, je m'appelle Dominique, je suis bénévole à la Lanterne depuis le début et je viens assez régulièrement donc pour aider à la réception des livres et chaque année, depuis l'ouverture de la librairie, depuis qu'on fête la librairie indépendante, on a décidé de fabriquer des fleurs que l'on offre pour ce jour, cette fête de la librairie. Et on souhaitait ne pas avoir à acheter des roses venant d'Afrique ou dans les Pays-Bas. Voilà. Donc on a décidé de fabriquer soi-même les fleurs avec de la récupération de papier ou papier crépon, papier de soie. Et aussi de vieux livres pour rappeler la librairie quand même. Donc, et bien depuis maintenant, ça fera la quatrième année où on se met à la fabrication de fleurs afin de les offrir à nos clients, enfin voilà, nos lecteurs surtout. Voilà. Donc,
2: du coup, ça fait combien de fleurs
5: Alors, cette année, j'en ai fait une cinquantaine. Peut-être que d'autres années, on en a fait un petit peu plus, mais au moins une cinquantaine de fleurs, voilà. Oui. Donc, c'était consacré qu'aux fleurs, mes soirées, en oubliant la lecture même. Voilà, mais c'est avec plaisir qu'on fait plaisir aux clients, donc c'est sympathique. Ouais. Voilà.
3: Hello Romain, Marie et toute la petite famille, ça va bien aujourd'hui ?
6: Ça va très très bien.
2: Ça va super.
3: Et on vous voit régulièrement à la Lanterne qui rugit et ça fait plaisir le soutien que vous nous apportez. Aujourd'hui c'est la fête de la librairie indépendante, est-ce que ça évoque quelque chose de particulier pour vous ?
6: Ben oui, on est venu pour ça en fait aujourd'hui.
2: Trop fort !
6: Ça fait un petit moment qu'on n'était pas passé et puis on a vu que c'était cette journée spéciale, donc on se dit c'est l'occasion là de revenir faire un tour à la boutique.
3: C'est important pour vous qu'il y ait sur le territoire une librairie indépendante, café librairie, associative, ça vous parle ?
6: Ah bah oui, c'est essentiel, oui. Okay. Pour nous, pour notre vie, ouais.
4: Quand on est arrivé dans les Bauges, c'était la seule chose qui nous manquait. On nous disait la seule chose qui manque, c'est une petite librairie. Et si en plus ça pouvait faire café, et donc on est comblés.
2: Okay.
4: Donc longue vie à la librairie.
3: Super, merci à vous. Salut Luz. Tu sors d'un atelier d'écriture. C'est ta troisième séance, toi, je crois, hein, sur ce premier cycle animé par Agathe. Est-ce que tu peux nous donner tes petites réactions à chaud?
7: Alors, c'était fantastique. Moi, je suis quelqu'un qui écrit. Et j'ai eu un gros creux dernièrement. Et ça me redonne l'envie et la possibilité d'écrire, de repartir sur le mot. J'adore les mots. Les mots qu'on peut manipuler, détruire, reconstruire. Et voilà, on est parti sur... Agathe a bien su nous orienter pour nous donner cette envie-là.
3: Est-ce que aujourd'hui, donc, tu le sais, c'est la fête de la librairie indépendante partout en France, un peu en Suisse, au Luxembourg aussi. Est-ce que pour toi, ça a du sens aussi de célébrer les librairies indépendantes? Et est-ce que ça résonne par rapport à l'actualité du moment?
7: Alors voilà, moi je connaissais pas bien indépendante, pas indépendante, je connaissais pas bien. Et j'ai entendu dernièrement une interview de Laure Adler sur France Culture et ça m'a emballé. Parce que d'abord, elle parle très bien, cette femme. Et j'ai pu comprendre ce qui se passait chez Grasset. Et du coup, quand j'ai entendu Journée de la librairie indépendante et qu'on était là ce matin, j'ai trouvé que ça faisait vraiment sens de venir soutenir votre librairie.
8: Donc je suis Jean-François Coulomb, je suis député de la 4e circonscription, dont les Bauges font partie. Et puis, comme je suis un amoureux de littérature, j'aime aussi bien les romans que les essais. Et je fréquente la Lanterne qui rugit parce qu'il y a un choix de livres qui est formidable, de mon point de vue, avec beaucoup de petits éditeurs aussi, qu'on retrouve pas forcément facilement chez les grands libraires comme la Fnac ou des Citres. Et ça permet de prendre le temps, d'être au milieu des livres, et c'est un moment très agréable, voilà.
9: Et cette journée de la librairie indépendante, ça vous parle ?
8: Oui, bien sûr. Là, on se rend compte, par exemple, que les éditions Grasset traversent une crise, en quelque sorte, d'indépendance et de liberté de ton et d'expression, qui fait que un grand nombre d'auteurs ont décidé de quitter cet éditeur. Donc, ça doit nous alerter et nous montrer qu'aujourd'hui, il faut que l'édition soit, un espace d'expression et de liberté d'opinion. Qui soit presque sanctuarisé en quelque sorte, et je pense que ça relève de la multiplicité des éditions, des éditeurs, et c'est ça qu'il nous faut absolument préserver, et il faut se battre pour cela, voilà.
10: Alors moi je m'appelle Maëlle et je suis bénévole et au CA de la Lanterne qui rugit, et donc cette fête de la librairie indépendante, elle est importante parce qu'elle permet d'expliquer aux clients ce qui fait la différence d'une libraire indépendante et d'expliquer un peu aussi le travail que font les libraires et les bénévoles de la Lanterne pour sélectionner les livres, faire leur choix en toute autonomie et proposer tous les ouvrages qui vont être ici. Et donc cette année, le contexte, il est d'autant plus important par rapport à cette fête de la librairie indépendante. Parce qu'on est en plein dans l'actualité. Comme on l'a entendu, plusieurs personnes en ont parlé, il y a une lettre ouverte qui a été publiée le 15 avril par 130 écrivains qui ont annoncé leur départ de chez Grasset, un éditeur qui est contrôlé par le groupe de Vincent Bolloré, pour dénoncer le licenciement de l'ancien PDG de Grasset, Olivier Nora. Et du coup, je vais vous lire cette tribune qui a été publiée à cette occasion par les auteurs qui ont quitté la maison d'édition Grasset pour dénoncer un peu la prise de contrôle du groupe Bolloré sur cette maison d'édition. Nous sommes publiés par Olivier Nora depuis 26 ans. Les éditions Grasset étaient notre maison. Particulière car s'y côtoyaient pacifiquement des autrices et auteurs qui n'étaient pas d'accord sur grand-chose. Olivier Nora en a été le rempart et le ciment par son élégance morale, sa disponibilité et son engagement. Son licenciement est une atteinte inacceptable à l'indépendance éditoriale et à la liberté de création. Une fois de plus, Vincent Bolloré dit « Je suis chez moi et je fais ce que je veux. au mépris de celles et ceux qui publient, de celles et ceux qui accompagnent, éditent, corrigent, fabriquent, diffusent, distribuent nos livres, et au mépris de celles et ceux qui nous lisent. Nous ne voulons pas que nos idées, notre travail, soient sa propriété. Aujourd'hui, nous avons un point commun. Nous refusons d'être des otages d'une guerre idéologique visant à imposer l'autoritarisme, partout dans la culture et les médias. Nous sommes pleinement solidaires des équipes, des autrices et des auteurs qui ne peuvent encore se prononcer. Nous sommes des auteurs Grasset, nous avons publié chez Grasset, ou nous avons un livre qui va sortir chez Grasset, mais nous ne signerons pas notre prochain livre chez Grasset.
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attendant, on va aller faire un petit tour chez Rascal. Ouais.

Volant d'un cabriolet de 22 chevaux immatriculé en Espagne, se dit qu'il lui faut porter secours à ce séminariste. 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

0: tu répondre.
1: Bon, mais que dois-je pondre? Que ponge? Que ponge?
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1: Serviette éponge, parfait.

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1: Et salut à tous et bienvenue chers auditeurs. Aujourd'hui, vous êtes bien sur le 94.8 Radio Alto dans les Bauges. Et aujourd'hui, une émission un peu particulière puisque on est en fait en direct de l'amphithéâtre d'Annecy avec un public chaud. Est-ce que je peux avoir un maximum de bruit ? Oh, ils sont en folie aujourd'hui. Alors, une émission un peu spéciale puisqu'elle est présentée uniquement par des premières années de l'école en travail social de l'ENSEIS. Et aujourd'hui, un thème particulier, le thème des addictions avec un grand A. Qu'elles soient au sexe, aux substances, qu'elles soient bonnes ou mauvaises, que vous en fassiez partie ou que vous connaissiez quelqu'un qui est des addictions. Aujourd'hui, l'émission, on va vous parler et on aura du coup des étudiants de première année avec autour de cette table. On a Clément. Salut Clément.
2: Bonjour Antoine.
1: Et on a aussi deux chroniqueuses de qualité, Colline et Lindsay, qui vont nous parler d'un thème particulier aujourd'hui. De quoi vous allez nous parler ?
3: Salut tout le monde.
4: Très salut, salut. D'être là. Eh bien, écoutez, bonjour à toutes et à tous. Donc aujourd'hui, on va parler d'un mot un peu compliqué, psychotrope. Bon, alors ok, c'est pas très compliqué. Alors non, ce n'est ni un Pokémon rare, ni un groupe de techno berlinoise.
3: Alors les psychotropes sont tout simplement des substances qui agissent sur le cerveau et qui modifient l'humeur, la perception ou le comportement. Alors avant toute chose, pour les plus intéressés, pour s'informer de manière fiable sur les drogues et les addictions, vous pouvez consulter le site de la 1002K qui propose des fiches claires, basées sur des données scientifiques qui expliquent les effets des produits et les risques associés. Bon, cela étant dit, on va débroussailler ensemble le sujet. Dans la grande famille des psychotropes, on trouve plusieurs catégories. Les stimulants, les dépresseurs et les perturbateurs. Alors, dans les stimulants, on a la cocaïne, les amphétamines ou même la nicotine et la caféine qui, eux, boostent l'activité cérébrale, augmentent la libération de dopamine et accélèrent aussi le rythme cardiaque et la confiance en soi. Résultat, le cerveau y reçoit le message « ce que tu fais là est extraordinaire ».
4: Même si en soi, ce que vous faites actuellement, c'est juste réorganiser votre tiroir à chaussettes à 14 du matin avec juste une concentration de chirurgien.
3: Bon, ensuite, il y a les dépresseurs du système nerveux, comme l'alcool ou les benzodiazépines. C'est assez difficile à dire. Eux, ils font l'inverse. Ils ralentissent l'activité du cerveau, notamment en augmentant l'action du neurotransmetteur GABA, qui agit un peu comme le bouton mode calme du cerveau. Qu'au début, ça détend. Mais à plus forte dose, le cerveau, il ralentit tellement que certaines fonctions, elles deviennent approximatives.
4: Et c'est là qu'on comprend pourquoi quelqu'un peut passer en 10 minutes de « je danse comme Beyoncé » à « je parle à un lampadaire ».
3: Bon, et puis il y a les perturbateurs, dits hallucinogènes, comme le cannabis ou le LSD. Eux, ils ne se contentent pas d'accélérer ou de ralentir le cerveau. Ils modifient la façon dont les neurones communiquent. Par exemple, le cannabis, il agit sur les récepteurs cannabinoïdes impliqués dans la mémoire, l'appétit et la perception du temps.
4: Ce qui explique deux phénomènes très très très bien connus. Donc en un, les chips deviennent soudainement le meilleur aliment de l'univers. Et en deux, un épisode de série dure clairement l'équivalent de la trilogie Avatar.
3: Le saviez-vous ? Certains psychotropes sont aussi des médicaments très utiles. Les antidépresseurs, les anxiolytiques ou certains traitements pour les troubles psychiatriques aident des millions de personnes à retrouver un équilibre.
4: Eh oui, Jamie.
3: La différence, évidemment, c'est le cadre médical et le dosage.
4: Bon, est-ce que vous êtes prêts maintenant pour parler des Jones?
1: Ah, let's go, ouais. Ouais, on est prêts, hein. On est Jones,
4: oui.
1: Nous.
4: Allez, on va faire un petit jeu. Donc, d'après vous, la consommation de tabac chez les jeunes collégiens et lycéens, est-ce qu'elle augmente ou bien elle baisse?
1: Moi, je sais. Elle baisse.
4: Ah ouais?
1: Ouais.
4: Pourquoi tu dis ça?
1: Parce que les jeunes, ils fument des puffs.
4: Eh bien, d'après une enquête de 2024 de l'OFDT, la consommation de tabac chez les jeunes est globalement faible et en baisse. Donc, t'avais raison, Tom.
1: Et ouais.
4: Donc, très peu de collégiens et lycéens fument quotidiennement. En revanche, la cigarette électronique reste plus répandue que le tabac. Les premières générations sans tabac sont-elles en perspective? Bon. Et qu'en est-il de l'alcool? Est-ce que ça baisse ou ça augmente chez les jeunes?
1: Voilà. Tu penses qu'ils boivent plus, les gens?
2: Bien sûr.
1: Ah ouais?
2: Ouais, okay, les gens boivent plus. Ils fument moins, mais ils boivent plus.
1: Alors, on parle là-dessus.
4: Eh bien, écoutez, donc, après une baisse entre 2010 et 2022, la consommation repart à la hausse en post-Covid. Elle augmente fortement avec l'âge, touchant une grande majorité des élèves en terminale. Allez, une petite dernière pour la route.
5: Let's go.
4: Voilà, une question peut-être un peu plus philosophique, un peu pour faire travailler vos petites neurones. Que pensez-vous de l'évolution de la consommation du cannabis et autres drogues chez les jeunes ?
1: Alors moi, je pense qu'il n'y a pas de bonne ou de mauvaise évolution dans la consommation du cannabis chez les jeunes. Je pense qu'il y a de la consommation pour les gens qui en ont besoin à un moment donné.
4: Ok. Eh ben en fait, les usagers restent relativement rares, mais augmentent avec l'âge. Donc les garçons consomment davantage.
3: Et bah, bravo
4: les mecs.
1: Let's go, bien joué Clem.
4: Et les autres drogues, type cocaïne, ecstasy, etc., concernent une minorité de lycéens.
3: Alors comme on l'a vu, bah, les jeunes ils ont aujourd'hui un accès plus limité aux substances qu'avant, même si l'alcool il reste le plus facile à obtenir. Ils voient surtout les dangers dans les consommations excessives, mais ont tendance à minimiser les risques lorsqu'il s'agit d'un usage occasionnel. Point important, le cerveau il continue de se développer jusqu'à environ 25 ans. C'est un peu comme une mise à jour logicielle longue. Et pendant cette période, bah, les psychotropes ils peuvent perturber ce développement. Alors ici, bah, le message il n'est pas de moraliser ni de faire peur, mais plutôt de comprendre, de connaître les effets, les risques et savoir bah, que demander de l'aide ou poser des questions, c'est déjà prendre soin de soi.
4: Quelle belle phrase, Colline, quel philosophe. Parce qu'au fond, notre cerveau, ouais, c'est une machine incroyable. Il nous permet d'apprendre une langue, de tomber amoureux, de comprendre une blague. Et ouais, même les miennes, même si elles sont has-been.
3: Ce qui est déjà une très belle performance neuronale, on est d'accord. Allez, bah, prenez soin de votre cerveau.
1: Let's go, merci.
4: Après tout,
1: merci,
4: c'est le seul endroit où vous êtes obligé de vivre avec toute votre vie, n'est-ce pas, Tom?
1: Ah oui, oui, oui, moi, mon cerveau, normalement, je le laisse pas de côté. Hein. J'essaye de vivre avec, enfin... avec ce qu'il en reste, quoi. Hein. Mais en tout cas, merci à toutes les deux pour toutes ces informations.
3: Merci à vous.
1: Et merci. Ah ouais, tout ça. Incroyable. Bon, allez, merci à César pour ces informations. Et tout de suite, une petite page de publicité.
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1: Et bah ça donne envie, c'est Nébulose. Tiens, je prendrais bien un petit Nébulose là tout de suite. Mais non, non, vous non?
3: Si, si,
1: si. Oh, si, si, un petit Nébulose quand même.
2: Bien sûr.
1: Ah bah ouais. Bon allez, on va continuer avec un peu de musique. Mais aujourd'hui, il n'y aura pas de chansons commerciales et de bouillies dans les oreilles, non. Qu'est-ce que tu as à nous proposer aujourd'hui, Clem?
2: Eh bah aujourd'hui, je vais vous parler d'un sujet à la fois complexe et très présent dans notre société, comme tu l'as dit déjà, les addictions. Quand on pense à l'addiction, on imagine souvent la drogue ou l'alcool, quelque chose de visible, de concret. Mais en réalité, l'addiction peut prendre les formes beaucoup plus discrètes. Une dépendance, c'est une personne à une émotion ou à une sensation. À travers trois artistes et trois univers différents, on va voir comment les addictions peuvent naître, évoluer et surtout ce qu'elles racontent de nous. Entre dépendance affective et consommation de substances, entre histoire personnelle et réalité sociale, ces chansons offrent un regard à la fois intime, lucide sur ces mécaniques. En 98, Mamata sort le tube L'Apologie de l'album Wash. Une musique qui n'a pas pris une ride, un style de rock français avec un air celte, un texte provocateur, assumé et sur la consommation de cannabis. Dans L'Apologie, Mamata ne décrit pas l'addiction comme une faiblesse, mais comme un art de vivre à la marge. Dans une musique, il défend la consommation de cannabis, qu'un petit pétard n'a rien de mal, qu'on peut même y trouver un bénéfice thérapeutique, tout en faisant son apologie. Sans oublier de même que cela doit être avec modération. Il nous parle de cette consommation de cannabis banale dans le quotidien de nombreux individus. Derrière la provocation, pouvons-nous nous poser la question sur les effets du cannabis, entre bénéfices thérapeutiques, risques surestimés et stigmatisation persistante? L'alcool, lui, est installé au cœur de la société comme un rituel social incontournable qu'on retrouve dans les repas de famille, les fêtes entre amis, ou after work. Pourtant, ces effets sont bien plus destructeurs que ceux du cannabis, sont souvent minimisés, voire ignorés, mais l'alcool rapporte à l'État et au lobby. Il souligne l'hypocrisie d'un État qui criminalise le cannabis tout en fermant les yeux sur l'alcool et les conséquences que cela engendre, forcé de constater que cette hypocrisie persiste.

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1: Et salut à tous les auditeurs qui nous rejoignent sur Radio Alto. Vous êtes bien sur le 94.8 dans les Bauges. Et aujourd'hui, je rappelle que le thème de notre émission sera les addictions avec un grand A. Et moi aussi, j'ai bossé. J'ai pas juste décidé d'animer cette émission. Non, j'ai pris mon petit micro et je suis allé interroger quelqu'un qui souffre d'addiction. Alors, on va écouter le témoignage d'un jeune SDF qui restera anonyme évidemment, qui est âgé de 23 ans. Alors, commençons par savoir comment il a déjà roulé sa bosse.
2: Le cannabis, je vais avoir 13-14 ans. Ouais, 13-14 ans, le cannabis. Les psychos, tout ce qui est Taz, LSD vite fait, un peu plus tard, 15-16 ans. Et après, coke et tout, à peu près la même période. Ce fléau, j'avais touché.
1: Cocaïne d'abord sniffé ?
2: Oui, d'abord sniffé.
1: Ok. Aujourd'hui, tu la sniffes toujours ?
2: Ouais, je la sniffe encore, mais après, je la fume maintenant, mais j'essaye d'arrêter la fume.
1: Ok.
2: C'est horrible, en fait, au bout d'un moment, les effets sont dégueulasses. Ok. À la longue.
1: Mais là, actuellement, tu la fumes plus ou tu la sniffes plus ?
2: Bah là, en vérité, ça devient un peu égo. Genre, je peux me taper un trait comme je peux fumer, mais pour l'instant, j'essaie de plus rester sur les traits parce que, genre. La fume, au bout d'un moment, se détruit réellement. Genre, le lendemain, t'as mal au poumon et tout. Genre, c'est horrible.
1: Mais la vraie question est-il, comment en est-il venu à consommer ?
2: Pour tout ce qui était cannabis et tout, c'était, bah, j'étais en bas de chez moi, tranquillou. Après, tout ce qui est Taz, tout ça, c'était en teuf. Et la coke et tout, bah, ça a commencé en teuf. Et après, ça a terminé à ce que j'en consomme régulièrement au taf aussi. Et encore chez moi.
1: Ok. T'en consommais aussi en travaillant, du coup.
2: Ouais, bah ouais. Okay. Ouais. La cuisine fait que ton boss te paye ta trace au bout d'un moment quand il voit que t'es preneur.
1: Et aujourd'hui, quelle substance consomme-t-il le plus dans son quotidien et quelle place prend-elle dans sa vie ?
2: Le cannabis, donc. Quotidiennement.
1: Quotidiennement ?
2: Ouais, le matin, je me réveille, il m'en faut un. Je me couche, il m'en faut un ou deux. Et puis la journée, il faut que j'en fume, quoi.
1: Il faut que t'en fumes.
2: Ouais, il faut que j'en fume. Ouais, sinon, ça devient compliqué.
1: Ok. Sinon, qu'est-ce qui devient compliqué ?
2: Bah, le fait de rester sans rien faire, des trucs comme ça déjà. Ou même le fait de quand tu t'occupes pas forcément tout le temps, que t'as juste des moments d'occupation, après tu te retrouves à rester en bas, à rien faire et tout. Bah, du coup, t'as envie de faire quelque chose, donc tu te mets à fumer. Puis au bout d'un moment, mentalement, je me suis rendu compte que j'en avais besoin.
1: Okay.
2: Genre pour réfléchir, pour être un peu près stable et tout, pas partir où mes pensées éparpiller mes pensées partout, bah, il m'en faut un peu.
1: Okay.
2: Il m'en faut bien 2-3 au moins dans la journée.
1: Ça t'évite de trop penser en fait, c'est
2: ouais.
1: Ça ? Ok. Parce que ton contexte de vie fait que t'as pas envie de trop réfléchir.
2: Ouais.
1: Ok. Et que pour le cannabis ?
2: Ouais.
1: Ou c'est pareil aussi pour la cocaïne ?
2: Non, les autres maintenant ça devient festif, donc c'est beaucoup plus tranquille justement, j'ai les fêtes.
1: Ok.
2: J'arrive à différencier l'effet de fête et l'effet de vraiment j'en ai besoin, quoi.
1: Il y a un autre produit duquel on n'a pas parlé,
2: ouais.
1: Mais qui rentre aussi dans ton contexte de vie, j'imagine, c'est l'alcool.
2: Ouais.
1: L'alcool, toi, t'en consommes ?
2: Je me calme.
1: Tu te calmes ?
2: Ouais.
1: Ok.
2: J'en bois que le soir, maintenant.
1: T'en bois que le soir ?
2: Ouais.
1: Mais quotidiennement ?
2: J'essaye pas. Il y a eu 2-3 soirs où j'ai réussi à pas en boire. Mais vu dans le contexte de vie où je suis, bah, le truc, c'est que genre, il m'en faut au moins une ou deux pour dormir, quoi, automatiquement.
1: Et en prenant en compte le fait, du coup, que ces produits sont essentiels dans son contexte de vie, hein, puisque je le rappelle aussi, il est sans domicile fixe, et ça lui permet de supporter son quotidien, comme il a pu le dire. Est-ce qu'il se voit quand même arrêter un jour, peut-être même en commençant par l'alcool ?
2: J'essaye de diminuer quand même.
1: Ok, pourquoi ?
2: Parce que, des problèmes de santé ont commencé à arriver à cause de ça, quoi. J'ai eu l'effet de quand je buvais trop toute la journée. Le matin, je me réveillais, j'avais les relents, mais sans vomir.
1: Ok.
2: J'avais les relents sans vomir, j'avais les pertes de mémoire. Je titubais tout le temps.
1: Mm-hmm.
2: Mais genre, même quand j'avais pas bu le matin, je titubais. J'avais le réflexe d'aller me chercher une bière dès le matin. C'est-à-dire, je me réveillais, le premier truc que je voulais, c'était une bière.
1: Ça, c'est un truc que tu voudrais arrêter.
2: Ouais.
1: Là, actuellement, tu penses que ton contexte le permet ou pas ?
2: J'aimerais. Parce que j'en vois quand même certains dehors qu'ils n'y arrivent pas tout le temps.
1: Mmh.
2: Mais je me dis qu'après, genre, c'est compliqué. Il faudrait trouver un remède encore pour dormir. Trouver un autre truc encore pour changer l'alcool alors que c'est complexe, quoi. Déjà, je suis déjà en train d'arrêter bien correctement la journée. Comme ça, je me dis, la journée, c'est bien, je suis sobre. Le soir, avant de dormir, une bière ou deux, ça passe.
0: Ouais. C'est tes besoins.
2: Ouais,
0: tu
2: voilà.
0: dis que t'en as besoin pour le
2: ouais.
0: coup. L'alcool et le cannabis.
2: Ouais, c'est vraiment les deux besoins que j'ai pour dormir.
0: Ok.
2: Quand je les ai pas, je fais des crises d'insomnie.
0: La cocaïne, tu te vois continuer à
2: non,
0: consommer?
2: Non, faut pas. Parce que genre, au bout d'un moment, c'est bien de consommer, mais... mentalement, après, tu vois, de moins en moins bien. Puis quand je vois comment on est, comment ils deviennent, malheureusement, les certaines personnes que je croise dehors et tout... ça donne pas envie de continuer, quoi.
0: Okay.
2: C'est impressionnant, quoi.
0: Ok.
2: Quand je vois qu'il y en a certains qui font la manche pour avoir genre leur dose, leur truc comme ça, tu te dis, ouais, mais non, ils peuvent pas faire ça toute la journée juste pour ça, quoi. T'as autre chose à faire de ta vie. Donc, ouais, non.
1: Et maintenant qu'on s'est dit tout ça, on a pu accueillir Baptiste et Théa autour de la table. Salut, vous deux.
3: Bonsoir.
4: Bonsoir, salut Tom.
1: Salut, bah alors, comme vous avez pu écouter ce témoignage, j'aimerais savoir si vous avez quelques retours dessus, peut-être des impressions.
3: Oui, bah alors déjà, je trouve que ce jeune homme, enfin merci à lui, parce que c'est très courageux d'avoir répondu à tes questions, et je trouve que c'est très important aussi pour informer tout le monde que à la base, ça peut venir juste d'une envie de consommer, et que ça prend des ampleurs... catastrophique, donc merci à lui, c'était un témoignage très touchant je trouve, et qui montre bien la réalité de autre chose que consommer en soirée pour faire la fête.
1: Ouais, je suis complètement d'accord avec ça. Bon allez, on va changer un peu d'ambiance et tout de suite une petite page de publicité.
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1: Et salut à tous les auditeurs qui nous rejoignent. Vous êtes bien sur le 94.8 Radio Alto et vous êtes bien en direct de l'NCIS avec un public en folie aujourd'hui. Ils sont incroyables. On a une émission spéciale aujourd'hui animée par des premières années de l'école NCIS et qui parle des addictions. Et tout de suite, on va enchaîner avec une chronique, la chronique de Baptiste qui est venu nous servir un coup, c'est ça?
4: Non, pas tout à fait. Merci Tom. Je voulais vous parler aujourd'hui de la perception de l'alcool qu'on a. Avant ça, je vais faire un petit point étymologique sur le mot alcool. Au XVIe siècle, il désigne une poudre très fine, un collyre. Il vient de l'arabe alcool, qui signifie antimoine pulvérisé. Avec le temps, son sens évolue. Il désigne d'abord une substance pure, raffinée, puis un liquide distillé. Parenthèse fermée. Je vais m'attarder maintenant sur la perception de l'alcool. Aujourd'hui, j'ai l'impression que c'est pas tant l'alcool qui pose cette question, mais la place qu'on lui donne dans notre société. Parce qu'au fond, ne pas boire, ça ne passe jamais inaperçu. Imaginez une soirée entre amis, le serveur arrive, prend les commandes, tout le monde choisit un verre d'alcool, et puis, vient votre tour, et vous dites, un iced tea pêche, s'il vous plaît.
1: Ah non.
4: Et là, il y a ce petit moment, les regards, le silence, comme si vous veniez de casser une règle invisible. Ou alors cette phrase qu'on entend trop souvent, tu ne bois pas? Tu as quelque chose à nous annoncer? Non seulement cette façon de se mêler à l'utérus des femmes est un sérieux problème pour ne pas boire, mais par ailleurs, il faudrait arrêter de croire que c'est la seule raison à ne pas boire de l'alcool. Il existe mille raisons à ne pas boire, personnelles, médicales, culturelles ou simplement l'envie. Comme si ne pas boire devait forcément se justifier. Mais dans une société où l'alcool est omniprésent, faire le choix de ne pas boire peut devenir un vrai poids. Alors la question mérite d'être posée. À partir de quand est-ce que boire est devenu la norme et ne pas boire? Quelle est l'exception?
1: Eh ben merci Baptiste pour ce témoignage, hein. Et je veux rebondir sur un point, hein, c'est vrai, entre le témoignage qu'on a eu et la chronique que tu viens de faire, c'est fou que une drogue comme l'alcool finalement soit si banale aujourd'hui dans notre société, alors que bon, on a compris les dépendances que ça peut créer. Surtout, je tiens à rappeler pour toutes les personnes qui souhaitent arrêter l'alcool que ça a besoin d'être encadré médicalement, je rappelle d'aller voir un addictologue aussi, et que déjà commencer par diminuer et puis faire attention à vos consommations. En tout cas, juste tomber dans le rythme dont, qui vous convient, quoi, dans votre consommation de tous les jours. Et en tout cas, bah, merci pour ce témoignage. Mais on n'a pas encore trouvé de substitut pour animer les émissions de radio, malheureusement. Oh non, arrêtez de croire que je suis bourré. Bien sûr que non, je suis pas bourré.
3: Bon, allez. Jours, Tom.
1: Quoi? Moi? Oh non, je suis pas bourré. Non, non, non, pas du tout.
6: Un petit bon. Bâtard, peut-être.
1: Il n'y a pas une musique à lancer, là, plutôt?
3: Ouais, si, il y a une musique à lancer. Du coup, ça va être une musique de Oxmo Puccino, pardon, L'Enfant Seul. Pas très fun, je vous l'avoue. On va pas trop rigoler pendant 4 minutes. Mais c'est parti. Non, en fait, moi, je voulais vous présenter cette musique. Ça va pas parler directement d'addiction sous forme alcool, drogue, etc. Mais avec Oxmo Puccino, en fait, l'addiction, elle prend une autre forme. Elle est moins individuelle, elle est plus sociale, presque comme un héritage. Dans sa musique L'Enfant Seul, il ne parle pas seulement de consommation, mais de tout un environnement où les repères sont fragiles et où les addictions s'installent très tôt. Dans sa musique, la dépendance, elle n'est pas forcément montrée comme un choix. Elle apparaît comme une conséquence d'un contexte, la solitude, le manque de cadre, les difficultés sociales, etc. L'enfant est grandi dans un monde où l'alcool, la drogue, les comportements à risque font partie de son quotidien. Ils deviennent alors des réponses, des échappatoires presque normales. Il parle de comportements excessifs, comme les relations, la sexualité, les fuites. Il montre des personnes qui cherchent à combler un vide. Il évoque des trajectoires de vie fragiles. Ce qui est fort dans ce texte, c'est l'idée de reproduction, pardon. L'addiction ne touche pas qu'une personne. Elle traverse des générations. Elle s'inscrit dans les habitudes, dans les silences, dans ce qu'on ne transmet pas aussi. On comprend que sortir de ces schémas demande bien plus qu'une simple volonté individuelle, comme on pourrait le croire d'habitude. Par cette chanson, Oxmo Puccino ne parle pas directement d'addiction, comme je vous l'ai dit, mais il montre tout ce qui peut conduire, donc encore une fois, la solitude, le manque affectif, la difficulté à trouver sa place parfois. Derrière chaque comportement addictif, il y a souvent une réalité sociale plus large qu'on ne peut pas ignorer. Bonne écoute.

0: Merci Théa pour ce petit point musical très fun. Bonjour à tous, moi c'est Léna. Je ne suis pas présentée encore, nouvelle étudiante. Je pique le... Merci.
1: Je suis presque jaloux.
0: Je pique le micro à Tom, notre animateur très performant, car Tom va nous faire une petite interview de Virginie. Je vais te laisser la présenter.
1: Et ouais, là aujourd'hui, je suis pas tout seul. J'accueille Virginie Rizzo. Elle est chargée de mission / psychologue.
2: Bonjour.
1: Salut Virginie.
2: Salut.
1: Ça va?
2: Super.
1: Alors, je rappelle du coup que tu es au sein d'Opelia Tilac et que aujourd'hui tu viens de nous parler de la réduction des risques dans le milieu de la technologie. Alors, grossièrement, hein, franchement, tu dégrossis ça comme tu veux. Qu'est-ce que c'est qu'Opelia ?
2: Alors, Opelia, c'est une association qui est nationale. Donc, une association nationale qui est dont le siège est à Paris, dont l'activité principale est de travailler autour de la question de l'addictologie au sens large à plusieurs niveaux. Et de cette association nationale dépend tout un tas de structures médico-sociales réparties un peu partout en France. Je ne saurais pas dire combien il y en a. Et du coup, moi, je travaille au sein d'Opelia Tilac, qui est située sur Annecy. Et okay. Pour détailler un tout petit peu, sans trop rentrer dans le détail, on a plusieurs services au sein de cette association, dont trois dont je vais parler principaux qui travaillent en direct sur la question de l'addicto. Donc on a un XAPA, un centre de soins d'accompagnement, de prévention en addictologie. On a un CTR, un centre thérapeutique résidentiel qui est situé à Alex, au-dessus d'Annecy. Mm-hmm. On appelle un peu communément les post-cures. Et on a un CARUD, donc un centre d'accueil, d'accompagnement à la réduction des risques pour les usagers de drogue, donc dans lequel okay. Je travaille principalement.
1: Et c'est quoi le principe du CARUD, du coup ?
2: Du coup, comme son nom l'indique, l'idée, c'est vraiment la réduction des risques. Donc, il y a plusieurs manières d'accompagner les consommateurs autour de des pratiques de conso. Et dans un CARUD, on accompagne la personne là où elle en est, peu importe là où elle en est, peu importe ce qu'elle peut en attendre. Donc, c'est un accompagnement à plusieurs niveaux. On part vraiment de la personne pour faire de la réduction des risques.
1: Ok, et ça inclut aussi, par exemple, je sais pas moi, la distribution de matériel.
2: Ça inclut beaucoup de choses diverses et variées. Ça peut être de la distribution de matériel. Une personne qui se questionne autour de ses consos, peu importe qu'elle ait un problème ou pas avec, peut venir nous rencontrer au niveau du CARUD pour échanger, questionner, réfléchir autour des pratiques qu'elle a et des risques qu'elle prend. Et du coup, ça peut passer par questionner quel matériel tu utilises pour consommer, est-ce que tu as du matériel propre, lequel, est-ce que tu en as besoin. Ça peut être un accompagnement social, échange humain, d'humain à humain, prendre un petit moment pour se poser, souffler un peu. Enfin, il y a vraiment plusieurs manières d'accueillir les gens.
1: Ok. Là, comme ça, tu vois, tu me parles du CARUD et de cet accompagnement. J'ai compris, du coup, vous n'êtes pas dans la partie soins, vous êtes plus dans la partie prévention, c'est ça ?
2: La réduction des risques et le soin, c'est pas du tout antinomique. Okay. L'un ne va pas sans l'autre. Mais pour le coup, il n'y a pas du tout d'engagement à rentrer dans une démarche de soins quand on se présente dans un CARUD. Donc, on peut rencontrer des consommateurs qui sont déjà dans une démarche de soins, qui peuvent continuer soit avec difficulté, soit pas sans difficulté certaines consommations et qui peuvent avoir besoin de venir chercher du matériel, de continuer d'échanger autour de ça. Pas forcément d'objectif de soins.
1: Ok, il y a pas d'objectif de soins derrière en soi.
2: Non.
1: Vous les prenez, comme tu as dit, là où ils en sont,
2: ouais.
1: Et après vous les accompagnez dans leur démarche. Si c'est pour réduire les risques, comme tu as dit, c'est ça, ouais.
2: Ouais.
1: Mais alors là, je vais peut-être me faire l'avocat du diable, mais vas-y. Est-ce que t'as pas l'impression que tu les encourages à consommer, du coup ?
2: Pas du tout. Pourquoi cette question ?
1: Non,
2: c'est pas du tout un encouragement. Au contraire, c'est prendre la personne là où elle en est, peu importe ce qu'elle vit, peu importe ses choix. Donc, c'est vraiment un principe de libre adhésion, de non-jugement, et du coup, c'est assez pragmatique tout en étant assez philosophique aussi dans l'éthique. C'est vraiment respecter la personne dans les choix qu'elle fait, dans sa manière aussi de gérer des difficultés, si difficultés il y a. Et du coup, c'est Où sont les conséquences compliquées que tu vis autour de ta pratique de conso? Comment est-ce qu'on peut réduire les risques? Peu importe où ils se situent, que ce soit d'un point de vue somatique, d'un point de vue psychologique, d'un point de vue social, judiciaire, peu importe où. Donc, au-delà de réduire les risques, on va aussi parler de, d'améliorer la qualité de vie, par exemple.
1: Ouais, d'améliorer la vie aussi autour, du coup, de cette consommation.
2: Ouais.
1: Ok, bah, franchement, ça a l'air super intéressant. Et tu vois, là, tout de suite, quand tu me parles de vomition, moi, je vois un usager dans ma tête. Et j'ai vraiment ce cliché de l'héroïnomane qui vient pour récupérer sa Steribox. Du coup, je voulais savoir un peu si c'est vraiment ça qu'on voit au Caride. Ou alors, est-ce que, bah, je sais pas, il y a peut-être d'autres types de personnes. Quel type d'usager vous rencontrez?
2: Il n'y a pas de profil type pour un consommateur. Enfin, il n'y a pas de profil type. Par contre, on rencontre tout type de consommateur assez varié, dont des héroïnomanes, dont des consommateurs festifs. Enfin, vraiment, pour le coup, ce que j'ai envie de dire, c'est que se présenter dans un Carud, c'est pas du tout dédié à un type de consommateur spécifique. Donc, qui que tu sois, que t'aies déjà consommé ou que tu envisages de consommer, si t'as des questions à poser ou un besoin quel qu'il soit, tu peux pousser la porte d'un Carud.
1: Ok, ouais, même des gens qui sont complètement insérés, du coup, finalement.
2: Complètement. Oui.
1: Ok. Et j'ai entendu que t'as parlé de festif. Moi, je vois, par exemple, dans les festivals, les stands de réduction du risque, c'est aussi une des missions du Carud, ça, par exemple?
2: C'est une des missions qu'on a au niveau du Carud. On fait des actions en milieu festif, donc on va proposer des stands de RDR, comme on dit, où on va discuter avec les fêtards des pratiques qu'ils ont, dans l'idée toujours du non-jugement. On n'est pas là pour leur dire quoi faire, comment, ou porter un jugement quel qu'il soit sur ce qu'ils font. L'idée, c'est qu'ils puissent prendre soin d'eux avec les bonnes infos, les bons outils, et que tout se passe bien pour eux dans la soirée.
1: Ok, bah
2: hors de la soirée, d'ailleurs.
1: C'est chouette, vous êtes là pour prendre soin des gens, finalement.
2: Pour qu'ils puissent prendre soin d'eux aussi de manière assez autonome. Quand on leur donne la possibilité de le faire, bah ils le font très bien.
1: Ok, et là, comme je sais que on est quand même dans une école de travail social, hein. D'ailleurs, on a un public, non? Il est où le public là? Ouais, on a bien un public. Je voulais savoir, est-ce qu'il y a, du coup, j'imagine quand même que vous avez au moins un petit peu de public précaire.
2: Oui, ça fait partie des publics qu'on accompagne, ouais.
1: Et est-ce que du coup vous les accompagnez que autour des consos, ou est-ce que après, je sais pas, vous faites aussi un peu de suivi, des choses comme ça?
2: Bah, de la même manière que ce que je te disais tout à l'heure, c'est là où ils en sont, quelles sont leurs priorités du moment. Ça peut être autour de la conso en direct et tout ce qu'il y a autour de la conso qui peut être compliqué pour eux. Donc ça peut aller de les aider dans une démarche sociale, faire du lien avec des partenaires si nécessaire, orienter vers le soin si c'est leur demande. Enfin, il y a vraiment tout un tas de façons d'accompagner autour d'une pratique qui va... se distancer un petit peu de la substance, du produit en question et de sa pratique en direct.
1: Ok, et ça serait quoi les modalités d'entrée pour un Carud, du coup? Si moi, demain, je veux franchir la porte d'un Carud...
2: Accueil inconditionnel, libre adhésion, se sentir bien dans l'espace et en confiance pour pouvoir déposer ce qu'on a envie de déposer.
1: Bah, c'est super. Enfin, en tout cas, moi, là, je me sens en sécurité avec toi, Virginie.
2: Super. Merci.
1: Et pour finir, j'ai une petite question. Sûrement qu'on a des auditeurs qui connaissent une personne qui souffre d'addiction, ou alors qui eux-mêmes ont des besoins autour de leur propre addiction. Qu'est-ce que tu aurais à leur conseiller comme genre de démarche à entreprendre?
2: Pour l'entourage, tu veux dire?
1: Pour l'entourage ou pour eux-mêmes. C'est qu'est-ce qui se passe quand moi, par exemple, je me dis « Ok, j'ai mon frère » ou « Moi, j'ai envie de travailler autour de mes addictions. Est-ce que j'appelle Virginie et je dis « Allô Virginie, ouais, tu viens
2: me
1: voir ?»
2: Tu peux faire ça.
1: Ah ouais, bon, ok. On donnera ton numéro à la fin de l'émission.
2: Ouais. Alors, il y a le numéro du Carud aussi, éventuellement, en direct. Ah. C'est un très bon moyen de m'avoir au téléphone. Mais non, de pas rester tout seul avec ça, c'est pas forcément simple de discuter ou de partager quelque chose de difficile autour d'une consommation. Donc c'est aussi pour ça que les Carud existent, mais pas que. Enfin, il y a tout un tas de professionnels différents qui peuvent être accessibles. Ouais, pas rester tout seul avec ça, oser en parler, aller chercher de l'aide. Voilà.
1: Ouais, on parlait.
2: Ça le fait.
1: Ouais, bah super. Bah, j'imagine que oui, pour moi ça le fait. Bah en tout cas, merci Virginie de nous avoir accordé
2: avec
1: un peu
2: grand
1: de temps.
2: Plaisir.
1: Ok, bah je rappelle aussi que tu travailles du coup pour la l'organisation Opelia Tilac qui propose du coup des suivis en addictologie, de la distribution de matériel. N'hésitez pas à franchir la porte d'un Carude, que ça soit du coup en Haute-Savoie ou en Savoie. Et tout de suite, on va bien sûr enchaîner avec un peu de fun. On retrouve notre horoscope. Alors, qu'est-ce qu'il y a de prévu là pour moi?
0: Et salut tout le monde. Salut Emma, comment tu vas aujourd'hui?
3: Coucou Léna, ça va et toi?
0: Ça va super, et vous, est-ce que vous allez bien?
3: Quel public de folie.
0: Wow. Je démarre?
3: Oui, c'est toi qui démarres.
0: Allez, je démarre. Aujourd'hui, on va vous faire l'horoscope. On va commencer avec le signe cocaïne. Toujours en mouvement, toujours une idée de plus, toujours une conversation de trop. Tu passes de « j'ai une idée » à « je vais révolutionner le monde en 4 secondes ». Ton cœur tape plus vite que tes messages vocaux. Aujourd'hui, essaye de ralentir un peu. Ton nez n'est pas un aspirateur et même les fusées finissent par retomber.
3: Cannabis, calme, tu avances dans la vie au ralenti, mais avec philosophie. Rien n'est vraiment grave, tout peut attendre. Ton vrai talent, des fous rires que seul toi comprends. Accepte cette journée tranquillement, de toute manière on sait tous comment elle va finir, debout dans la cuisine à 2h du mat, en train de manger des céréales directement dans le paquet.
0: MDMA, sociable, chaleureux et débordant d'amour, tu passes ton temps à aimer tout le monde. Tes potes, ta famille, le DJ, l'inconnu du coin fume, et même la plante verte posée dans un coin. Un peu trop tactile parfois, mais pour toi, la règle est simple. Plus on est de fous, plus on s'aime. On sait que tu débordes d'amour, mais un rappel, demande quand même avant d'embrasser la 15e meuf de la soirée.
3: Champi, rêveur, curieux et légèrement déconnecté de notre gravité terrestre, tu as le talent de transformer n'importe quoi en expérience mystique. Un tapis devient un paysage, une lampe devient ton guide spirituel et tu peux passer 10 minutes à regarder tes mains en te demandant comment elles marchent exactement. Attention, si la plante du salon devient ton thérapeute, c'est peut-être le moment de t'asseoir et de respirer un bon coup.
0: Tabac. Chez toi, chaque moment de la journée devient l'occasion de s'en griller une. Café, clope. Stress, clope. Sociabiliser, clope. Manger, clope. Apéro, clope. Tu dis que ça te détend, mais tu stresses dès qu'il te reste 2 cigarettes. Quelqu'un qui demande ta faim, sacrilège, qu'il prenne en entière. Allez, souffle un coup et essaye de te dire qu'il y a plus fidèle dans la vie que ton briquet Bic.
3: Alcool. Tu ne bois pas pour oublier, tu bois pour optimiser ta personnalité. Après 2 verres, philosophe. Après 3, DJ. Après 4, thérapeute non diplômé. Tu aimes les gens, la convivialité, les grandes discussions et parfois un peu trop le dernier verre qui n'est jamais vraiment le dernier. Conseil des astres, si tu dois envoyer « Tu me manques, reviens » à 3h17, mets le téléphone en mode avion et rentre te coucher.
0: Sexe. Chez toi, le bouton « off » n'existe pas. Tu es en mode attraction maximale 24-24 avec une capacité impressionnante à enchaîner les mauvaises idées. Tu aimes plaire, séduire, ressentir et parfois un peu trop multiplier les expériences juste pour voir. Conseil du jour, chaque feu brûle intensément, mais pense quand même à laisser refroidir de temps en temps, histoire de ne pas confondre passion et sprint olympique.
3: Sport. Discipliné, obsessionnel et un peu matrixé, tu ne fais pas du sport, tu es devenu le sport incarné. Ta semaine est organisée autour de tes séances et ton humeur autour de tes performances. Jour de repos, concept flou. Périostite, la routine. Tu connais le nom de tous tes muscles, tu parles en séance push-pull-legs et tu regardes les gens courir comme si tu analysais une compétition olympique. Mais rappelle-toi que la course au cudo n'intéresse que toi.
0: Téléphone, toujours connecté, jamais vraiment présent, tu vis en mode écran permanent. Ton pouce a plus de cardio que toi et ton cerveau carbure au scroll non-stop. Tu ouvres ton téléphone sans raison, tu fermes une appli pour en ouvrir une autre et 30 minutes plus tard, tu ne sais toujours pas pourquoi tu l'as pris. Tu connais par cœur des trends, tu scrutes des gens que tu ne verras jamais et tu te nourris d'un fond dont tu n'avais pas besoin. Un conseil, coupe tes notifs et regarde autour de toi. La vraie vie, elle, n'a pas besoin de wifi pour être intéressante.
1: Oh pardon, j'étais en train de scroller justement. Mais dites, j'ai raté l'épisode Balance. Il se passe quoi pour les gens de type Poucave? Vous voyez un avenir radieux ou...
3: C'est pas une addiction Tom, c'est dans la prochaine émission.
1: Ah mince, ok. Bah, faudra continuer à écouter Radio Alto 94.8 dans les Bauges. Et tout de suite, une petite interlude musicale. Allez, c'est parti.

0: Et voilà, on reprend pour la dernière musique de cette chronique musicale, tout en anglais. J'imagine que vous avez tous très bien compris. Donc je vais vous analyser un peu ce texte très profond. Donc c'était une musique de Amy Winehouse, Love is a Losing Game. Et du coup, on rentre dans une forme d'addiction différente. Elle est plus silencieuse, mais tout aussi destructrice. C'est la dépendance affective, qui est évidemment étroitement liée à sa consommation de substances, comme vous connaissez sûrement cet artiste. Dans Love is a Losing Game, elle parle d'amour, mais d'un amour sain. Mais pas d'un amour sain, pardon, excusez-moi, ça m'a perturbée. C'est un amour vécu comme une perte de contrôle, une chute inévitable. Elle s'accroche malgré la souffrance, malgré l'évidence que ça la détruit. Cette dépendance affective fonctionne comme une addiction. Elle en a un besoin constant de l'autre, une incapacité à s'en détacher, même quand la relation devient toxique. Et c'est là que les substances entrent en jeu. Chez Amy Winehouse, l'alcool et la drogue ne sont pas seulement festifs, ils deviennent un moyen de supporter cette douleur émotionnelle. Une façon d'anesthésier le manque, de combler le vide ou simplement de tenir debout quand tout vacille. Ce qui est frappant, c'est le lien entre les deux. Plus la dépendance affective est forte, plus le recours aux substances semble nécessaire. Et inversement, plus la consommation augmente, plus elle fragilise ses relations et son équilibre émotionnel. À travers cette chanson, Amy Winehouse nous montre que toutes les addictions ne commencent pas par une envie de faire la fête. Parfois, elles naissent d'un manque, d'une blessure ou d'un besoin d'amour qui prend toute la place, jusqu'à devenir lui aussi une forme de dépendance. Donc voilà, dans les trois cas de cette chronique musicale, avec Matmata, Oxmo et Amy, l'addiction, elle apparaît moins comme un choix que comme une réponse. Une réponse à un vide, à une souffrance ou à un contexte difficile. Et c'est peut-être ça qu'il faut retenir, c'est que derrière chaque addiction, il y a une histoire et qu'il faut la comprendre avant de pouvoir la juger. Merci.
1: Bravo. Eh ben merci Théa. Bah c'est super, on touche déjà à la fin de notre émission. Soyez pas trop triste, cher public. Ouais, je sais, mais aujourd'hui on a eu une sacrée émission sur le 94.8 Radio Alto dans les Bauges. Je vous rappelle qu'on était du coup en direct de l'NCIS. Oh, un public en folie ce soir.
0: Un peu fatigué, j'ai l'impression.
1: Hein, quand même. On arrive au bout de l'heure d'émission. Et du coup, cette émission est bien sûr à retrouver en podcast sur le www.radioalto.fr. Et je remercie bien sûr l'école de l'NCIS et la Radio Alto ainsi que Virginie Rizzo d'être venue répondre à nos questions et l'usager interrogé aussi. Mais aussi toute ma super équipe. Alors je veux un maximum de bruit pour toute l'équipe. Et on remercie Théa, Clément, Lindsay, Colline, Emma, Lucas pour ses superbes pubs.
0: Et
1: Baptiste.
0: Merci à toi, Tom aussi.
1: J'avais pas fini en fait, Théa. Tu crois que je m'étais oublié dans l'histoire? Mais bien sûr que non. Merci à Tom, bien sûr. Merci à Léna et merci à Olivier pour nous permettre de réaliser ce projet chaque année à l'NCIS. Et c'est super. Et encore, je rappelle que les addictions, vous pouvez en parler autour de vous. C'est d'ailleurs comme ça qu'on commence à prendre soin de soi. Et les addictions, c'est toujours avec modération.
2: Merci
3: Tom. Merci Tom.
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0: 40% des 18-25 ans n'ont pas voté. 40% des 18-25 ans n'ont pas voté.
1: Inimaginable ce produit.
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1: Bonjour à toutes et à tous. Bienvenue dans l'agenda de Radio Alto. C'est parti pour les bons plans des Bauges. Samedi 23 mai, à l'occasion de l'édition 2026 de la Fête de la Nature, le Parc National Régional des Bauges propose plusieurs activités pour petits et grands du vendredi 22 au lundi 25 mai. Ce samedi, dans le vallon de Bellevaux, de 9h à 16h, participez au concours Les Explorateurs de la réserve du Chéran, au départ du parking de Bellevaux, avec des ateliers sur l'eau, la forêt et la recherche scientifique, accessibles aux enfants à partir de 6 ans. Pour tous les autres, vous pourrez rencontrer les techniciens de la réserve nationale de chasse et de faune sauvage, l'occasion unique de comprendre les actions de préservation de la faune et de la flore. C'est également de 9h à 16h. Inscription et détails sur le site parcdesbauges.com. Au bistrot du Merle à Puygros, il y aura un tournoi de darts numéro 4 des fléchettes en doublon de 17h à minuit. Dimanche 24 mai, toujours dans le cadre de la Fête de la Nature, le Parc National Régional du Massif des Bauges vous donne rendez-vous à la Compote pour l'événement Cueillette Vivante, une découverte théâtralisée et contée à la rencontre des producteurs de plantes aromatiques et médicinales. Il faut s'inscrire sur le site parcdesbauges.com et c'est 2 euros par personne. Pour ceux qui sont prêts à sortir du massif, samedi 23 mai, c'est la nuit européenne des musées. À Chambéry, l'événement Au Musée Citoyen réunit le musée savoisien, le château des Ducs de Savoie et les archives départementales qui vous accueillent avec des personnages costumés pour vous plonger dans l'atmosphère mouvementée de la Savoie révolutionnaire. Chacun pourra passer d'un lieu à un autre pour résoudre des énigmes et vivre une expérience interactive en nocturne. L'entrée est libre et gratuite. 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
15: Anne, je pensais l'autre jour, j'avais un peu la flemme de faire à manger. Je me suis dit, bon, quitte à manger du blé, que ce soit des tranches de pain ou une assiette de pâtes, c'est la même chose.
16: Alors, a priori, oui, tout à fait. Moi, quand j'ai besoin de manger quelque chose qui va me tenir au ventre, qui va m'apporter des glucides complexes hein, pour m'apporter l'énergie sur la durée, que j'ai la flemme ou que j'ai pas à disposition des pâtes ou autre chose, je me fais une bonne tartine de pain et c'est un équivalent. Maintenant, si on fait une exploration un petit peu exhaustive, si on a fait une exploration un petit peu en profondeur, on peut aller voir ce que ça fait au niveau du corps, donc de ce que ça apporte d'un point de vue physiologique. On peut regarder ce que ça fait au niveau sensoriel, on peut regarder ce que ça fait au niveau de la régulation émotionnelle, l'impact sur le cœur, et on peut regarder ce que ça fait au niveau de la tête, c'est-à-dire l'impact symbolique que ça va avoir sur nous de manger tantôt du pain, tantôt des pâtes. Donc au niveau du corps, on est sensiblement sur la même chose. Après, on va voir des variations, qu'il s'agisse de pâte blanche ou de pâte complète, de pain blanc, de pain complet, pain au levain, pain à la levure. Il va y avoir des impacts différents sur la digestion. Par exemple, quand on tolère pas très bien le gluten, ça va peut-être être plus digeste de consommer un pain au levain, où le levain va avoir, avec une fermentation lente, un peu plus travailler les gluten, l'avoir un petit peu prédigéré, etc. Ça peut faire des petites différences minimes comme ça. Maintenant, si la sensibilité au gluten est vraiment forte, s'il y a une maladie cœliaque, il y aura rien qui passera. Donc on peut retrouver ce genre de petites différences au niveau du corps, au niveau physiologique. En termes de rassasiement, ça va être sensiblement la même chose. Après, ça va être des différences d'une pâte à l'autre, pâte blanche, pâte complète. Les pâtes complètes peuvent être, avoir un effet plus rassasiant. Le pain complet aussi, on peut sentir que c'est plus rassasiant parfois que le pain blanc. Encore, ça dépend la nature du pain. Mais voilà, là on n'est pas sur des différences très notoires. On va commencer à avoir des différences au niveau sensoriel, par exemple. Toi, est-ce que ça te fait le même effet de manger du pain ou de manger des pâtes, sur le plan sensoriel, sur le plan du plaisir?
15: Non, pas vraiment. Manger du pain, c'est un peu casse-dalle sur le pouce. Manger des pâtes, j'ai un vrai plaisir d'imaginer le repas qui va avec.
16: Ok, ça marche. Donc sur le plan sensoriel, en fonction de la nature des pâtes, en fonction de la qualité du pain, ça peut faire un impact différent. Mais on est sur deux types d'aliments qui vont venir toucher notre cœur un petit peu de la même manière, parce que ce sont des aliments réconfortants. Alors ils sont réconfortants souvent parce que c'est des aliments qu'on consomme depuis l'enfance, la bonne tartine bien épaisse de pain beurré, le plat de pâtes au beurre ou au fromage, etc. Mais ça peut aller aussi au-delà et ça peut toucher notre tête par un impact symbolique. Et c'est assez rigolo et ça peut être aidant d'aller voir du côté de la symbolique des aliments ce qui se passe. Alors quand je parle de symbolique des aliments, les symboles ils peuvent être issus de notre expérience personnelle. Comme je disais, la bonne tartine que nous faisait notre grand-père le matin, ou le pain épais qui coupait à table pour saucer son plat, voilà, ça va nous impacter d'une certaine manière. Et quand on reproduit le geste à nouveau de prendre le pain pour saucer l'assiette, on se reconnecte à ses souvenirs d'enfance, on se reconnecte à notre famille, à nos racines, et ça peut mettre du baume à l'âme. Il y a un autre degré de symbole qui est les symboles issus de notre culture, la culture locale notamment. La baguette, le pain en France, c'est quelque chose de très très très spécial. Quand on est à l'étranger et qu'on trouve une boulangerie française et que ça fait des semaines qu'on n'a pas mangé une baguette de pain et que voilà, on en retrouve une, tout à coup, souvent c'est ce que j'entends chez les personnes qui ont fait l'expérience, c'est que c'est une source de joie intense, on se sent chez soi, on se sent en lien. Pareil, quand on mange des pâtes, ça peut nous donner un goût de voyage, un goût d'Italie, etc. Il y a un troisième niveau de symboles qui sont encore plus subtils et souvent inconscients, justement en lien avec l'inconscient collectif. On peut considérer, il y a des auteurs qui ont beaucoup travaillé là-dessus, que l'appétit, l'attirance pour certains aliments plus que pour d'autres peut être le signal de quelque chose qui se passe pour nous sur le plan psychique. Alors comment est-ce qu'on peut reconnaître ce genre d'appétit symbolique? C'est par exemple quand on a une envie durable, quand on a des aliments fétiches dont on a du mal à se passer, voire quand certains aliments provoquent de fortes réactions chez nous. Alors ça peut être aussi une histoire de forte attirance pour certains aliments ou de forte répulsion pour certains aliments. Voilà. Quand on regarde un petit peu du côté de la symbolique des pâtes, je suis allée voir du côté de ce que propose Olivier Soulier comme décodage. Il propose un séminaire qui s'appelle « Le sens des désirs alimentaires ». Et pour ce qui est de la symbolique du pain, il va parler de la symbolique du gluten. Et pour lui, le gluten, il va nous parler du père au sens symbolique du terme et de la loi sociale. Donc de notre rapport finalement à la loi patriarcale, à la loi du groupe. Et donc quand on est en problématique ou en recherche de solutions par rapport à notre rapport au père ou par rapport à notre rapport à l'autorité patriarcale, eh bien on peut avoir une attirance plus ou moins forte pour le pain ou des réactions plus ou moins fortes au pain et au gluten. Puis si on va s'intéresser à la symbolique des pâtes, je suis allée voir dans le livre de Christiane Berland qui a écrit « La symbolique des aliments, la corne d'abondance ». Elle dit qu'on va être attiré par les pâtes quand on a besoin d'être choyé et qu'on a tendance à se rabaisser ou à trop focaliser sur la part d'ombre qu'il y a en nous. On peut ressentir une sorte de froid intérieur et on a besoin de chaleur. Elle dit que les pâtes alimentaires, elles signalent à l'homme qu'il ne doit pas se considérer comme un être vide et petit, comme une feuille blanche et sans âme. Et du coup, que ce besoin de pâtes alimentaires, cette attirance pour les pâtes, c'est comme une quête de revenir à soi et de prendre soin de soi par soi-même. Elle dit c'est prendre conscience de la chaleur et de la richesse qui résident dans notre être.
15: Waouh, c'est très beau. Et alors quand je reçois des amis, je m'envisage pas du tout leur offrir une tartine de pain, mais plutôt un plat de pâtes. Ça répond à quoi ça ?
16: Alors là, on est plus certainement dans du symbole culturel. Faire une tartine, ça fait penser au petit pique-nique du soir, de fin de semaine, quand on mange un petit peu à la bonne franquette. Peut-être qu'un plat de pâtes, il va être plus symbolique de... c'est un plat convivial, en même temps c'est pas guindé, etc. Donc c'est effectivement un truc qu'on peut manger facilement entre amis avec une bonne sauce.
15: Ok, donc pâte ou pain, en clair, je m'écoute de quoi j'ai envie, quoi.
16: Absolument. Derrière, il y a une raison et on ne sait pas toujours laquelle, mais écoute-toi, c'est ce qu'on a de mieux à faire.
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0: aujourd'hui de savoir comment on occupe l'espace public.
1: La rue, elle est à
0: nous. Le gouvernement et les partis officiels, d'extrême gauche jusqu'à l'extrême droite, nous ne donnerons pas cette parole et c'est à nous de savoir comment faire entendre notre voix.
2: Il ne faut pas se battre avec leurs outils à eux, parce que ceux qui les ont inventés, c'est leurs règles du jeu, c'est eux qui les maîtrisent. Et si tu veux être sûr de perdre un jeu, joue avec celui qui a inventé la règle.

0: face de nous des gens qui sont pas dans la même volonté d'arranger les choses.
1: Ayons confiance dans notre capacité à créer des choses nouvelles.
2: La vie de ceux que j'aime, elle est en danger, t'as vu? Parce que quand la police, elle est supposée nous protéger, qu'est-ce qui nous protège d'eux? Personne.
3: La chasse à l'étranger voulue par Nicolas Sarkozy et son gouvernement s'accélère. 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

0: ce qu'il faut, c'est réinventer son métier.
1: On doit comprendre que pour se défendre, il faut se rassembler. Mais il faut se rassembler, il faut avoir confiance en soi. Il faut croire en soi.
0: Surtout, n'ayez jamais pensé qu'on est isolé. Parce qu'on est connecté, on est des millions.
2: Construire quelque chose par l'autre. C'est pas qu'en France, tu vois, c'est partout dans le monde la même. Parce que c'est partout dans le monde le même système de merde.
0: Il n'y aura pas de changement si la forme ne suit pas le fond. Si nos méthodes d'organisation restent les mêmes, on reproduira les mêmes erreurs.
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0: Allô, allô, allô. Allô, allô, allô, tout le monde à l'écoute.
1: Tout le monde à l'écoute pour cette deuxième partie du concert de Mosaïko, enregistré en novembre 24 à la salle des fêtes de la Motte-en-Bauge.
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1: Alors Mosaïko ne prend pas de Z. Hein. Alors, attends, reste. Mais par contre, c'est un K pour faire le co. K, c'est le K pour faire Mosaïko. Mon coco.

0: Et Mosaico, c'est Alberto. Et Alberto, il chante et il joue de la guitare dans Mosaico. Puis Pascal, lui, c'est l'accordéon. Les percus, c'est pour Baptiste. Et le violoncelle, ainsi que le piano, Gilles. C'est pour Gilles. C'est Mosaico, c'est la salle des fêtes de la Motte en Bauge. Et c'est la rediff de la deuxième partie du concert du 23 novembre 24.
1: Nous allons recommencer avec une petite verseuse qui a été retrouvée par Atahualpa Yupanqui, un grand guitariste, chanteur argentin. Et c'est une chanson qui a été retrouvée dans les Caraïbes. Et la chanson s'appelle, c'est une verseuse, et c'est une verseuse qui s'appelle « Duerme, duerme negrito »,« Dors, dors, mon petit noir ». C'est une chanson, une verseuse pour enfants, et qui veut dire, voilà, dors, dors, mon petit noir. Si tu dors pas, le diable blanc va venir te chercher et poum, poum.
2: Même s'il dort.
1: Ouais.

La petite verseuse. Le problème est que maintenant tout le monde est endormi là. Allez, on va mettre un petit peu de, avec une chanson du Pérou qui s'appelle El Toro Mata. C'est une chanson, c'est un folklore péruvien qui est assez intéressant parce que c'est du folklore noir, donc d'origine africaine du Pérou. Tout le monde connaît les chansons andines, mais au Pérou, sur la côte, il y a des esclaves qui sont arrivés et qui sont restés avec leur musique. Et voilà un exemplaire.

0: c'était El Toro Mata.
1: Sur Alto 94.8 FM, on réécoute le concert de Mosaico qui se tenait le 23 novembre 24 à la salle des fêtes de la Motte en Bauge à l'occasion du Noël du livre organisé par ABC Association Bauge Culture.
0: Un tango, c'est connu, et il s'appelle Por una cabeza. Ça fait référence au course hippique, pour une petite tête. Mais en fait, c'est pour une petite tête, il a perdu la course, il a perdu son TLC et il a perdu l'amour. Ça veut dire pour un chouïa, quoi.

0: Merci.
1: Une victoire à la salle des fêtes, celle de la musique de Mosaico. 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
0: De Cuba, Son de la Loma.
2: Son de la Loma.
0: Merci.
2: Ils viennent de la campagne cubaine.

0: Son de la Loma.
1: Son de la Loma, un traditionnel cubain de Miguel Matamoros et qui raconte l'histoire des troubadours cubains
0: qui viennent de la campagne et chantent,
1: dans
0: la plaine cubaine.
1: Une interprétation de Mosaico.
0: Une rediff sur la bande FM d'Alto.
2: D'un pays maintenant différent, le candombe d'Uruguay. C'est aussi avec beaucoup d'inspiration africaine. À Montevideo, comme au Brésil, chaque quartier a son quareme, son orchestre de percussions, des grosses percussions énormes. Et donc, pour pouvoir jouer, c'est toujours une promenade, c'est toujours un carnaval. Et donc, c'est très lourd. Donc, les types, ils ont une façon de marcher bien particulière parce qu'ils ont 40 kilos sur eux qu'il faut taper là.

Voilà. Un rythme de candombe du Uruguay. Une chanson qui a été bien à la mode pendant les Jeux Olympiques, vous allez le reconnaître, qui est en fait une petite valse péruvienne. Et extrêmement bien chantée, interprétée par Edith Piaf, mais quand même à la basse une petite valse péruvienne.

0: 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Une interprétation de Mosaico de cette composition de 1936 d'Angel Cabral avec les paroles d'Enrique Dizeo. C'est sur Alto 94.8 FM.
1: Du Pérou, une chanson avec forte influence.

0: J'arrête. C'est tout simple, à deux accords. Pour les musiciens, il y a deux accords. Trois accords. Ah oui, c'est très, trois, pardon. Sur la fin, il y en a un, il y a Radiotin.
1: Et maintenant, place au bisou.
2: Et maintenant, place au bisou.

0: Consuelo Velázquez, la pianiste mexicaine qui composa en 1932 ce Bésame Mucho.
1: Merci. Ça, c'était la face romantique.
0: Sur un tour à l'écoute de Mosaico et leur concert du 23 novembre 24 à la salle des fêtes de la Motte en Bauges.

0: on écoute sur alto la rediff du concert de Mosaico. Souviens-toi, en ce samedi 23 novembre 24, parti pour combattre pour la patrie, 1000 militaires sur la terre des Bauges qui prolifèrent pour une cause prioritaire. Partout dans le secteur, au cœur de l'objectif sécuritaire en cours, les objecteurs allumèrent leurs récepteurs à l'écoute de leur radio, retransmettant le concert de Mosaico. Une victoire pour la salle des fêtes, substituant en moins de 24 heures le mess des officiers et le QG d'état-major par une librairie contestataire et une salle de concert. Merci ABC d'avoir remplacé l'armée partie sans larmes versées.
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C'est un tango, ça s'appelle la ultra, la dernière coupe. La dernière coupe de champagne, quand même, de champagne.

0: une chanson du Mexique. Une vieille chanson, vous pouvez chanter avec moi, parce que vous la connaissez tout là. El Cielito Lindo. Vous connaissez pas?
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0: Merci.
1: Sur Alto, place au tango El Choclo, compo de 1903, musique que l'on doit à Angel Villoldo, intitulée avec malice L'épi de maïs. C'était jadis en Amérique du Sud et c'est aujourd'hui sous nos latitudes. Place à la version de Mosaico.

0: El choclo. El choclo. On raconte que l'auteur de cette tango, il l'a inventé simplement parce qu'il était dans un bar, dans un restaurant. Il y avait une soupe, une cassuela, c'est une espèce de pot-au-feu. Et dans la pot-au-feu d'Argentine ou du Chili, on met toujours un bout d'épi de maïs, un épi de maïs dedans. Et donc, il ne savait pas quoi inventer. Il a appelé le tango el choclo, l'épi de maïs.
1: Après la soupe au maïs.
2: Après la soupe au maïs, c'est le moment du medley mexico-cubain, cubano-mexicain. 1928, José Fernández Díaz composait la chanson qui vient de Guantanamo, cité cubaine devenue enclave militaire états-unienne. Rien à voir avec la chanson. Guantanamera sera enchaîné avec le son jarocho.
1: Le son jarocho.
2: Le son jarocho de Veracruz, tempo musical mexicain d'origine rurale. Et son titre le plus célèbre, La Bamba de 1683, Tesoro Alto 94-8. Tout de suite, la suite avec Mosaico.

0: Merci. Merci. Merci. Et bonne soirée.
1: Merci à vous. Merci. Et après cette rediff du concert de Mosaico, Alto vous propose un saut dans l'espace-temps.
2: Esteban, notre héros, découvre au cours de ses aventures une ville aérienne. Celle-ci n'est pas une invention, elle existait réellement dans l'Empire Inca. Et en effet, les Incas, poursuivis par l'armée espagnole, avaient quitté Cusco pour bâtir au fin fond des Andes une nouvelle ville impériale qui se nommait Vilcabamba.

0: située à 110 km environ au nord-ouest de Cusco, aujourd'hui à 3 heures de train, en remontant le fleuve Urubamba vers la source de l'Amazone, la vallée devient soudain escarpée, aboutissant à une paroi montagneuse en forme de paravent. Du sommet de cet escarpement se découvre devant nos yeux un spectacle inimaginable, la ville-forteresse de Machu Picchu, au sommet de la montagne, comme flottant dans les airs. Les Incas s'y réfugièrent pour échapper aux ennemis.
1: Allez, allez, allez, on se termine avec Louis-Jean Cormier. On va pas le laisser tout seul quand même.

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1: Bonjour à toutes et à tous. Bienvenue dans l'agenda de Radio Alto. C'est parti pour les bons plans des Vosges. Samedi 23 mai, à l'occasion de l'édition 2026 de la Fête de la Nature, le Parc National Régional des Vosges propose plusieurs activités pour petits et grands du vendredi 22 au lundi 25 mai. Ce samedi, dans le vallon de Bellevaux, de 9h à 16h, participez au concours Les Explorateurs de la Réserve du Chéran, au départ du parking de Bellevaux, avec des ateliers sur l'eau, la forêt et la recherche scientifique, accessibles aux enfants à partir de 6 ans. Pour tous les autres, vous pourrez rencontrer les techniciens de la Réserve nationale de chasse et de faune sauvage, l'occasion unique de comprendre les actions de préservation de la faune et de la flore. C'est également de 9h à 16h. Inscription et détails sur le site parcdesbauges.com. Au bistrot du Merle à Puygros, il y aura un tournoi de darts numéro 4 des fléchettes en doublon de 17h à minuit. Dimanche 24 mai, toujours dans le cadre de la Fête de la Nature, le Parc National Régional du Massif des Vosges vous donne rendez-vous à la Compote pour l'événement Cueillette Vivante. Une découverte théâtralisée et contée à la rencontre des producteurs de plantes aromatiques et médicinales. Il faut s'inscrire sur le site parcdesbauges.com et c'est 2 euros par personne. Pour ceux qui sont prêts à sortir du massif, samedi 23 mai, c'est la nuit européenne des musées. À Chambéry, l'événement Au musée citoyen réunit le musée savoisien, le château des Ducs de Savoie et les archives départementales qui vous accueille avec des personnages costumés pour vous plonger dans l'atmosphère mouvementée de la Savoie révolutionnaire. Chacun pourra passer d'un lieu à un autre pour résoudre des énigmes et vivre une expérience interactive en nocturne. L'entrée est libre et gratuite. 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

0: Tu rêves depuis toujours de parler patois savoyard couramment, ou presque, cette chronique est pour toi.
1: Bécal patouais.
0: Ça veut dire quoi ça?
1: Ça veut dire, bien sûr, voici le patois.
0: Une chronique avec Jean-Claude Micharly, raconteur patoisant.
1: Et Catherine.
0: Bonjour Jean-Claude.
1: Bonjour Catherine.
0: Dis, j'ai un petit creux là, c'est bientôt midi.
1: Ah ben oui, il faut y penser. Hein. On va bientôt faire le feu. Hein.
0: Ouais. Et alors, qu'est-ce qu'on pourrait se préférer à manger? Tiens, qu'est-ce que tu aurais comme idée, toi, de recette?
1: Ben, on peut faire cuire des tios, hein, donc c'est une recette qui passe partout. Quoi.
0: Ben oui, à tout hasard, en Savoie, les tios, c'est un bon...
1: Voilà.
0: Un bon menu.
1: On en trouve partout. Ouais.
0: Mais du coup, les dios, t'en trouves bons? Comment, ils ont toujours le même goût qu'avant, toi?
1: Non.
0: Qu'est-ce que tu trouves?
1: Non, avant les dios, ils étaient très bons. On pouvait les manger crus. On était allé à la montagne, on mangeait un beau dio cru. C'était comme un saucisson, si tu veux.
0: D'accord.
1: C'est très, très bon. Et maintenant, ils n'ont plus tellement de goût, parce que je ne sais pas ce qu'ils font. Mais bon, pour en trouver des bons, c'est difficile. Mais bon, on s'adapte. Bon.
0: Ouais, et puis on a quand même quelques bons bouchers, heureusement.
1: Oui. On en trouve quand même, en Savoie, on en trouve des bons.
0: Et alors, du coup, la technique traditionnelle, la recette traditionnelle...
1: Le dio, comme dedans, il y a du gras, il y a à peu près la moitié de gras. C'est difficile à dégraisser quand on les fait cuire. Donc, il faut trouver une combine pour pas être obligé. Parce que souvent, moi, je me rappelle de ma mère, elle faisait cuire dans une gamelle, dans une casserole. Mais ça rendait du gras, donc il fallait dégraisser les dios plusieurs fois pendant la cuisson. Donc, c'est pas facile. Et donc, moi, j'ai trouvé j'ai mis au point une recette qui marche bien avec des légumes. On n'a rien à s'occuper, tout va bien, ça marche.
0: Une recette équilibrée à base de dio.
1: Voilà, comment j'ai intitulé « Comment faire cuire le bon dio ?» Comment faire cuire les bons dio?
0: Alors,
1: près de bon dio chez votre boucher, hein, t'as compris, là, on va prendre
0: chez votre boucher, jusque-là.
1: Pecon avoir le dio, avec piquer un petit peu les dio pour faire partir le gras pendant qu'il cuise. Coupons un oignon et fenarons de là. Il ne faut pas trop couper épais l'oignon, il faut le faire assez fin. Mm-hmm. Battre le dio sur l'oignon, djena couacule. Mettre les dios sur l'oignon dans une coquette, dans une gamelle, ou dans la cocotte.
0: Une couacule,
1: c'est ça.
0: Casserole. Alors, une fois qu'on a couvert d'un centimètre de vin, qu'est-ce qu'on fait après?
1: Il faut le faire cuire 20 minutes. On va faire cuire 20 minutes.
0: D'accord. Et puis après, t'as adapté.
1: Pendant ce temps-là, on prépare les légumes. Pédéchotet, pelol tartifle, éplucher les patates, le passenail, la rove, le thou, on peut mettre plusieurs légumes. Mm-hmm. On prépare. Le coupo et chouboucon, on les coupe en pas trop gros morceaux pour que ça cuise plus vite. Et puis, on va le mettre dessus le dio. J'ai en panier. Si on a le panier, on va bien. Salo, assaisonnons à vous ton goût. Comme vous voulez, vous assaisonnez comme à votre goût. Si le niveau de vin a baissé un peu, on remet un peu d'eau. Alors, battre nawir dégâts, hein, si on a besoin. Faut cuire encore 20 minutes. On fait cuire encore 20 minutes. Mm-hmm. Et là, on peut ouvrir la gamelle. Et c'est cuit, tout est cuit, les légumes, normalement les légumes cuisent plus vite que les dios, c'est pour ça que j'ai mis deux fois 20 minutes.
0: Oui, que toi tu les mets après, d'accord.
1: On pourrait placer le vin de cidre, et bien bon, oui, c'est bien bon aussi avec du cidre.
0: D'accord.
1: Voilà, on dit bon appétit à tous.
0: Ah bah oui, tiens, on va se régaler.
1: Donc nous, c'est en train de cuire, les dios.
0: Oui.
1: On mangera tout à l'heure.
0: Ça mijote, on sent l'odeur. Hein, le fumé. Et moi, je fais cuire avec des lentilles, tu vois, les dios, mais tout directement dans ma cocotte minute. Alors, j'espère que c'est pas une hérésie
1: Cures savoyardes. C'est très bien, ouais.
0: Mais du coup, avec des pommes de terre dedans, enfin voilà, feuilles de laurier.
1: Si les dios sont assez cuits en 20 minutes,
0: Bah, on cocotte minute, c'est, ça accélère, en fait, peut-être.
1: Moi, c'est la cocotte minute aussi qu'elle fait.
0: D'accord. Bon, ben, je sens qu'on va se régaler. Et dites, du coup, ça me fait penser à une fable de La Fontaine à propos de se régaler, la cigogne et le renard. Il me semblait bien que tu avais une petite version.
1: Oui. Ça vous... Alors, le renard et la cigogne. Alors, on les dit, donc les gens les connaissent, ces fables, non hein?
0: Alors, celle-là, il faudrait que je la relise, peut-être. Hein? Tiens, c'est pas encore l'heure de manger, la pendule.
1: Ça a sonné.
0: Tu nous l'as fait en patois?
1: En fait en patois,
0: oui. Puis, je la lirai en français, parce que malheureusement, je la connais pas par cœur, celle-là.
1: D'accord. Alors, nous, ton renard, 11 se bute j'ai le frais. Notre renard, un jour, il se met dans les frais. Mm-hmm. P'invito, kmer, la cigogne, à goutto. Pour inviter, kmer la cigogne, à manger. Il avait fait un pour un sop à clore. Il avait fait une soupe très claire. Mm-hmm. Et voyez, pas dépenser, il t'en avait avoir. Il ne voulait pas trop dépenser, il était un peu avare, un peu radin, il ne voulait pas trop faire. Puis il se bute à servir, j'ai naché ta plate. Il se met à servir la soupe dans une assiette plate. Mm-hmm. La cigogne, ah oui, son long bœuf ne pourrait n'attraper. La cigogne, avec son long bœuf, elle ne peut pas attraper.
0: Mais la pauvre.
1: Le renard n'a pas traîné pour la peau, l'acheteau. Il n'a pas traîné pour laper toute l'assiette. Ça va, je suis présent, oui.
0: Bah ouais.
1: Alors. Il ne va pas se passer comme ça, renove la cigogne. Je disais, ça ne va pas se passer comme ça. La cigogne, elle n'était pas contente. Hein.
0: Bah, oui, t'imagines bien.
1: Alors, coquetait après, quelques temps après, levait nous ton renard, après se promenait au bord de la laisse. Il se promenait au bord de la laisse, le renard. Et te contait de se faire inviter. Il était tout content qu'elle l'invite. Hein. Il faut bien attention d'arriver à l'heure à Pemudger. Il faut que j'arrive à l'heure. Là, ça va, on va bien faire un bon casse-croûte. Ouais. Le frichti chétiev, bon, la bonne viande. Et le renard bavov, ah oui, une affaire terrible. Il bavait parce qu'il est très fin. Mais la cigogne n'est pas pressée. La cigogne n'est pas pressée. Le coupe est tout bocon. Elle coupe en tout petits bouts. Hein. Le goutteau, le dîner pour le servir, j'ai un vase à grande cornioule. Pour le servir dans un vase à grand col. Le cornioule, c'est ça. C'est le cou, le col. Le bœuf de la cigogne passait bien de Dieu. Le bec de la cigogne passait bien dans le vase. Mais le mojo de notre renard ne pouvait pas passer. Le museau de notre renard ne pouvait pas passer. Et rétro. Ses avoués remédia, il est rentré sans avoir rien mangé. Et puis ses mots de vergogneux, il est parti honteux. Et sa robe, la couette, j'ai se plotte en serrant la queue entre ses pattes et en baissant les oreilles. Ben et oui. Bêchev les oreilles.
0: Pauvre renard. Au moins, il avait appris quelque chose. Ouais. Hein? J'espère. Ouais. S'il se sentait honteux. Donc voici la version en français de Jean de La Fontaine. Le renard et la cigogne. Compère le renard se mit un jour en frais et retint à dîner commère la cigogne. Le régal fut petit et sans beaucoup d'apprêt. Le galant pour toute besogne avait un brouet clair. Il vivait chichement. Ce brouet fut par lui servi sur une assiette. La cigogne au long bec n'en put attraper miette et le drôle eut lapé le tout en un moment. Pour se venger de cette tromperie, à quelque temps de là, la cigogne le prit. « Volontiers, lui dit-il, car avec mes amis, je ne fais point cérémonie. » À l'heure dite, il courut au logis de la cigogne son hôtesse, loua très fort la politesse, trouva le dîner cuit à point. Bon appétit surtout, renard n'en manque point. Il se réjouissait à l'odeur de la viande mise en menus morceaux et qu'il croyait friande. On servit pour l'embarrasser en un vase à long col et d'étroite embouchure. Le bec de la cigogne y pouvait bien passer. Mais le museau du sire était d'autre mesure. Il lui fallut à jeun retourner au logis, honteux comme un renard qu'une poule aurait pris, serrant la queue et portant bas l'oreille. Trompeur, c'est pour vous que j'écris. Attendez-vous à l'appareil. Bon, Jean-Claude, j'espère que tu n'auras pas fait la même chose. Hein.
1: Ça dépend.
0: Tu vas me faire un piège dans
1: ça
0: un...
1: Ça dépend. Hein, bon, on verra l'ambiance. Hein. Bon.
0: Eh ben, bon appétit. Puis à,
1: merci.
0: À tout
1: merci.
0: Le monde. Hein. Oui. Et puis, à suivre. À la prochaine, Jean-Claude.
1: Oui, à la prochaine. Ouais, bientôt.
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Eh ben, bonsoir tout le monde, c'est l'émission La France Pu sur 895 de Dio. Mardi sur deux, comme d'hab, 21h-23h. Eh ben, on va commencer tout de suite avec une petite session londonienne avec Catastrophe qui vient de sortir un album et qui nous font du bon gros hardcore. Bon, ça s'appelle World in Decay. Et après, on restera à Londres, on s'écoutera Power Plant qui nous font un peu du punk, un peu boîte à rythme avec punk, ça s'appelle un peu comme ça. Mais là, c'est des gros penchants black metal. Ils viennent sortir un album, on s'écoutera le morceau Bridge of Sacrifice, Catastrophe et puis Power Plant.

Et voilà, bonsoir, c'est l'émission de la France Pu avec des petits éclairs sur la tour de Beaulieu, c'est magnifique. Voilà, et c'était un excellent groupe, franchement j'ai adoré. Voilà, je me suis dit, revenons dans le game et passons du punk rock. On va écouter, et j'ai bien triché, hein, j'ai pris sur des vieilles émissions, mais bon, elles sont vraiment vieilles. Voilà, donc on va écouter Antiproduct qui viennent de Binghamton, qui est a priori une petite ville dans l'État de New York aux États-Unis, qu'on jouait de 1995 à 2002. Et le LP, c'est pratique pour les devoirs, ça s'appelle The Deafening Silence of Grinding Gears. Ça date de 99 et le titre c'est And Still We Suckle. Et après, on ira à Bradford au Royaume-Uni écouter un groupe qui s'appelle EDEC, et que j'affectionne particulièrement. Alors, ça m'a un peu étonné qu'ils soient anglais, parce que je savais qu'il y avait un Canadien québécois, un Suisse français, enfin, bref. En tout cas, ils étaient basés là-bas, quoi. Oh, merde. Ils ont joué de 94 à 99, et leur LP de 97 qui s'appelle EDEC, et le titre c'est Punks Destroy. Voilà. Donc, Antiproduct et EDEC.

Et bonsoir, bonsoir, cette émission de La France Pue commence bien et je vais direct casser l'ambiance avec Télédétente 666, un groupe de Metz, et on va écouter un morceau qui s'appelle Les Rats, qui était sorti en 2012 sur le label Sweet Rot Records, sur leur LP Les Rats Pansex. Il y avait juste deux morceaux, c'était un EP, pardon. Et ensuite, on enchaîne avec Droit Divin, nos amis de Droit Divin de Bordeaux, un morceau qui s'appelle Communion, de Bordel, pardon. Cette ville qui n'existe plus, pardon, désolé, ouais. Et en fait, c'est Droit Divin, donc le morceau Communion sur leur CD qui s'appelle Communion, qui est paru en 2025. Et ben là, on est vraiment dans quelque chose de très sale, très noise et très, voilà. Je sais pas, j'étais pas de bonne humeur. Voilà. Bonne soirée. À plus tard.

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Et voilà, grosse ambiance, c'était droit divin. Et ben, on va changer de style complètement avec ce groupe de Barcelone qui s'apprête à sortir un nouveau 45 qui s'appelle Dos Dies, Dues Nits, ce qui doit vouloir dire 2 jours, 2 nuits en catalan. Et le morceau qu'on va écouter s'appelle Ocel de Foc. Et après, ça sera Columba Triste, qui, comme leur nom l'indique, viennent de Lille en France. C'est un morceau qui s'appelle Tempête, qui est tiré d'un 45 qui est spécial. Ça fait référence, je suppose, à un vieux groupe français qui existait à la fin des, enfin, qui a commencé dans la fin des années 70 et qui n'existe plus depuis quelques temps. Voilà, donc Seut de Barcelone et puis Columba Triste de Lille.

plat, et ben non, ben on va s'écouter des trucs un peu plus bourrins avec Mock Execution de Chicago. Ils étaient passés il y a pas si longtemps, ils avaient fait un bon petit concert. Là, ils viennent de sortir un concert, on s'écoutera deux morceaux, puis après on s'écoutera Destruction America, qui ont sorti l'album avec le morceau Fossa Commune. Mock Execution et puis Destruction America.

Et voilà, on est toujours sur l'895 de Radio Dio, émission de la France Plus, comme un mardi sur deux. Alors apparemment, on a une voix hyper grave. Ça doit être à cause des gens qui fumaient autour de nous quand on était enfants. Et, bref, je sais pas pourquoi je parle de ça. On va écouter Jerry's Kids, qui sont d'Amérique, de Braintree, exactement, formés en 81, comme moi. Et leur LP qui s'appelle Is This My World, qui date de 83, titre éponyme, Is This My World. Et après, on ira dans le comté de Somerset, un peu comme l'inspecteur Barnaby, au Royaume-Uni. Donc, écoutez The Mob, un LP qui date, comme le groupe d'avant, de 1983, qui s'appelle Let the Tribe Increase. Et le titre, c'est Another Day, Another Death. C'est un bon vieux tube de punk rock. Voilà, Jerry's Kids, donc, des États-Unis, et The Mob du Royaume-Uni.

faut parler et on est en train de parler de comment il faut parler et comment on doit activer les micros et tout ça. En fait, on va pas vous expliquer en fait parce que on sait même pas nous-mêmes. On va enchaîner. Pour tout ça pour vous dire qu'on est incompétent, aussi incompétent que l'État, que la police, que enfin que tout un tas de gens. Et donc on va écouter un morceau qui s'appelle Everyone I Hate Should Be Killed. Ça n'a aucun rapport, enfin si. Et c'est un morceau de Who's in Wand, c'est sorti en 2000, certainement en 2012, peut-être que je dis des bêtises, sur leur LP Retrash, c'est un groupe de Chicago. Et ensuite on enchaîne avec Purgatory, avec deux I à la fin, un morceau qui s'appelle Marching Through the Night Guided by a Black Fire, sur le LP du même titre qui est sorti en 2024, c'est un groupe de Barcelone, plutôt black metal, tout ça. Donc voilà, en gros, soyez incompétents, mais en fait, pas si vous avez du pouvoir. C'est chiant. Enfin, franchement, bref. Voilà. N'oubliez pas de monter les micros non plus.

Et c'était donc Purgatory. Eh ben, on va passer aux dernières sorties de Kick Rock, le label stéphanois. On va écouter Stabber de Oslo en Norvège. C'est leur deuxième 45 tours qui s'appelle Sobrement 2. Et on va écouter le morceau Shallow Grave. Et après, on ira en Finlande, on reste dans le nord de l'Europe, avec Plastic Tones, un groupe d'Helsinki, plutôt pop par rapport à ce que Kick Rock a l'habitude de sortir. On va écouter le morceau You Can Do Whatever You Wanna Do. Et l'album s'appelle Can You Keep a Secret? Donc Stabber de Oslo et Plastic Tones d'Helsinki.

0: c'était les Plastic Tones, du coup sortis récemment sur King Rock Records. King Rock, pardon. c'est la rubrique concert maintenant. On va parler de concerts qui se passent pas vraiment à Saint-Étienne, mais plutôt en banlieue. Donc vendredi là, ce 8 mai, à Grande Zéro, à Vau-en-Velin, il y aura Subtle Turn Hips et Aval avec Théorème et Canary Gros Calibre, qui est un groupe stéphanois d'ailleurs. Donc ce sera, je crois que c'est vers 8 balles à peu près, et pas de CB machin nanani, pas de nazi, enfin pas de CB, pas de nazi, je sais pas. Bref, du coup on va écouter Aval, on va écouter un morceau de Aval qui s'appelle La Part du Diable, je sais plus en quelle année il est sorti, bref, enjoy.
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Et voilà, c'était Ava le 8 mai à Compte Zéro. Et ben, avec d'autres groupes. Bah là, on va faire une session Compte Zéro même, je crois. Là, on va faire juste le lendemain, samedi 9-0, Compte Zéro à Lyon. Il y aura Jacob Side, Cheap Brands, Exorbitant Press, Must Diminish, Warfuck. Donc, soirée grind, power violence. Le 9, ça finira pas tard. Hein. Et du coup, bah, on va s'écouter deux vieux morceaux de Jacob Side. Et voilà, c'est parti.

Hop là, Jacob Sai, le 9 mai, soirée grind Power Violence. Et on va rester à compte zéro encore pour le jeudi 14. Il y aura Ouzou, groupe de Montréal avec Destruct Deletar. Voilà, plein de groupes pas mal. Bon, ils joueront le lendemain. Ça se trouve, il reste peut-être des places au Kick Rock Fest. Et du coup, écoute, on a un morceau d'Ouzou. Allez, hop, c'est parti.

Et voilà, c'était Ouzou du Canada, de Montréal, qui seront en concert, donc la Grande Zéro, ça sera le 14, c'est ça, hein, mai. Ouais, 14, le 14 mai, oui, de toute façon c'est logique, puisque le 15, ils seront à Saint-Étienne pour le Kick Rock Fest, complet depuis des lustres, mais apparemment il reste quand même quelques places, alors faut surveiller sur les réseaux sociaux, je sais pas quoi, apparemment il y a une poignée de places en rab. Donc Kick Rock Fest à Saint-Té au Clapier avec 15 groupes genre, dont Frampted, Meanwhile, Ouzou, Destruct et compagnie, Délétère et Negative Runners de Saint-Étienne qui sortent un nouvel album. Alors je sais pas s'il sera prêt pour le Kick Rock Fest, à mon avis non. Mais en tout cas on va écouter un morceau maintenant là qui s'appelle Nightmares. C'est tiré donc de leur nouvel album Nightmare Agenda. Ça sortira donc bientôt et ça sera au Kick Rock Fest le 15 et 16 mai au Clapier.

Excellent, Negative Runners. Et ben voilà, il y a de quoi faire, c'est le printemps. Mater le Queutru, les affiches, y a plein de trucs. Et ben voilà, qu'est-ce qu'on s'écoute? On va s'écouter Old City maintenant. Un groupe de Portland qui fait du hardcore, une petite touche mélo. Ils ont sorti une discographie parce qu'ils faisaient une tournée au Japon et un morceau inédit dessus qui s'appelle Into the West. Et après on ira les Inkies écouter Corrupu qui ont sorti un split avec Hook. On s'écoutera deux morceaux et pareil, c'est pas mal mélodique, c'est pas mal. Old City et Corrupu.

voilà, donc on était en train de calculer nos âges, mais en fait, oh là là, il fallait l'écrire sur du papyrus, quoi. Donc, ben on est, voilà, on est en sortie de rubrique concernant. Jean-Guy a passé deux morceaux, et voilà, bon, le Kick Rock Fest, voilà, c'est un peu le, comment dire, the place to be. Et d'ailleurs, Sylvain a oublié de dire que Eratum jouait aussi. Voilà. Donc, je vais passer à rien à voir, en fait. J'ai perdu mes feuilles, mais c'est bon, ça sera. Je vais passer un morceau de Visions of War, qui était basé en Belgique, on va dire. Leur LP, qui date de 2011, et qui s'appelle Shit Parade, et c'est un tube. Parce que j'ai décidé de passer que des tubes aujourd'hui. Et, elle s'appelle Form and Tide, et quand ils étaient clairement audibles, c'est-à-dire pas souvent, avec Jean-Louis, on avait vraiment remarqué ce putain de titre, il est vraiment cool. Voilà, et donc je voulais passer Jacobsen, mais ce sera un peu pour plus tard, donc, parce que je viens d'apprendre qu'il joue samedi, et j'en suis toute chamboulée. Et donc du coup, je vais passer Sam I Am, donc un groupe de, un groupe de Fredas, quoi. Donc oui, non, je sais qu'ils sont par contre de Berkeley, California, et c'est le LP qui s'appelle Soar, qui est sorti en 91, et le titre c'est Sky Flying By. Voilà, donc c'est parti.

c'était cool d'écouter du punk rock mélodique. Du coup, on va continuer sur une jolie mélodie et c'est un petit morceau pour les personnes qui me supportent le vendredi ou le samedi soir, ou en fait les deux, enfin du vendredi au samedi soir. Gros bisous aux personnes qui m'ont supporté ce week-end. On va écouter un morceau de JJ Aline qui s'appelle Sluts in the City. C'est sorti, je ne sais plus, en 87 sur son LP. Je ne sais pas si exactement c'est vraiment un LP à proprement parler. En tout cas, c'est Dirty Love Songs. Et moi, j'adore ce morceau et c'est un des moins crades en fait, où il se passe le moins de trucs. Enfin, c'est genre plus de la fierté que de la, enfin, de choses qui pourraient donner lieu à de la honte. Donc ça, c'est super. Et ensuite, on enchaîne avec la reprise. C'est une reprise de Blue Oyster Cult par L7 et le morceau s'appelle This Ain't the Summer of Love et c'est sorti, je sais plus, dans les années 90, bien sûr, sur leur double LP Fast and Frightening c'est plein de reprises en fait, ou aussi quelques morceaux originaux des L7, mais c'est vraiment un super LP, il est trop chouette. Mettez-le dans votre MP3, faites-vous des cassettes avec ça. Je dis n'importe quoi parce qu'il y a des bruits de chips en plus. Qui c'est qui fait des bruits de chips comme ça? C'est toi, hein? Non, mais en plus on n'ouvre même pas les chips. Non, mais je pensais qu'on allait ouvrir les chips, mais c'est des bonbons. Bref, on écoute JJ Aline et L7.

Et voilà, c'est pas l'été de l'amour, c'était une reprise de Blue Oyster Cult par L7. Et ben là, on va aller en Pologne avec deux extraits du EP de Pissoir de Varsovie. Ça c'était facile, la partie la plus dure c'est le titre du 45 et le titre des morceaux, donc je m'y colle. Le titre du 45 c'est Skudliwi Niz Znad Polski. Et on va écouter donc Jak Was Nienawidze et Kosier Krigé, voilà. Ça, c'était pour Pichoir. Et après, ça sera K9, un groupe de Richmond. Alors, il y a eu un groupe qui s'appelait K9 en France, mais je sais même pas si c'était pas genre basé à La Réunion, avec des gens de Rouen. Enfin, en tout cas, c'est vieux. Voilà. On va écouter donc K9 de Richmond. C'est tiré de leur album Frills, et le morceau, c'est Shades of Red. Donc, Pissoir de Varsovie et K9 de Richmond.

là. Alors, qu'est-ce qu'on va s'écouter maintenant? Bah, on va s'écouter Crook, un groupe d'Auckland, Nouvelle-Zélande. Bah, c'est du noise punk un peu bien glauque. On s'écoutera Dog Eat Dog Eat Dog. Et après, on s'écoutera Dag Gomblins. Là, c'est plus hip-hop. C'est le pelo, il jouait dans Spaz. Il fait du hip-hop, il fait plein de projets et tout. On s'écoutera un morceau, ça passe bien. Crook et puis Dag Gomblins.

0: Et franchement, c'était super bien ça. Et Jean-Guy a dit qu'il en passerait la prochaine fois. Donc j'ai hâte, il me tarde. On est toujours sur le 895 de Radio Dio. Je parle un peu plus aigu parce que apparemment, on a une voix, la Nick Cave. De... Ah, c'est le volume. Ah mais oui, je croyais que c'était la fréquence sonore. Oh là là.
1: J'ai mis plus fort là.
0: Oui.
1: Ça marche.
0: Mais non, et oh, quand même pas. Vous avez... Les gens qui écoutent au casque, désolé. Ah oh, bah carrément. Bon allez hop, on écoute les Poivras de Saint-Étienne. J'ai passé 15 jours à checker dans mes amis pour retrouver ce morceau. Et voilà, c'est sorti en 2001 sur Mayo Records, label d'un pote à nous, voilà. Et le EP et le titre c'est Pouvoir Tika. Et après, je ne savais pas, mais Jacob Saé, donc Roy Jacob Saé qui joue donc samedi à GZ à Lyon. Et ben moi, je passe le morceau, la reprise de The Cure. Voilà, c'est sorti sur du coup le EP Crank Is Normal qui est sorti en 94. Et voilà, c'est une reprise de The Cure du coup. Voilà, donc ben, c'est parti. Hop, les Poivras et Jacob Saé.

trop mignon. Merci Lou pour cette reprise des Cure par Jacob Saé. On enchaîne avec un morceau de Beat Part, un groupe parisien. Ce morceau, il date un peu, je sais plus exactement quand est sorti leur LP qui s'appelle It's Your Mess et le morceau s'appelle Anxiety is My New Friend. Et après, on écoutera Les Brochettes, qui est encore un truc encore plus vieux. Et puis c'était un groupe belge, on va dire de, je sais pas vraiment de New Wave ni quoi que ce soit. Enfin, je sais pas, un groupe belge des années 90. Et donc le morceau s'appelle Après la guerre. Donc d'abord Beat Part et ensuite Les Brochettes.

Et voilà, c'était donc les brochettes de Belgique. Et ben, on va se terminer avec Pleasure, un groupe de Leeds en Angleterre, avec le morceau Motivational Speaker tiré de leur album Manic Phase. Et après Pleasure, ce sera Displeasure qui viennent de Wellington en Nouvelle-Zélande, avec le morceau Annihilation tiré de l'album Annihilation Billionaire's Death Drive. Juste un truc sur Displeasure, c'est en fait la bande Un Sanitary Napkin qui fait de la techno en gros quoi. Pleasure donc et Displeasure. On se dit à dans 15 jours. Ciao.

0: ces mecs en train qu'on leur coupe la gorge, ils sont tous paniqués.
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